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1: La ville de Coulommiers vous donne rendez-vous pour un atelier au jardin médiéval de la commanderie des Templiers ce samedi. Vous allez pouvoir découvrir les gestes et les techniques de jardinage, entretien, bêchage, plantation ou encore restauration des lieux. Il faut s'inscrire pour la journée ou pour une demi-journée. La participation à cet atelier jardinage est gratuite. Atelier au jardin médiéval de la commanderie des Templiers ce samedi à Coulommiers.
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1: Bienvenue sur Oxygène, il est 6h. Bonjour Julie.
2: Salut Aurélien et bonjour à tous.
1: On va écouter Ed Sheeran et Angèle ce matin et puis on retrouve Florent Barsac.
2: Pour les infos, il est toujours là. Bonjour Florent.
3: Bonjour à tous, la météo de la Seine-et-Marne pour commencer. Vigilance jaune canicule aujourd'hui avec du soleil et déjà autour de 17 degrés ce matin. 33 attendus dans l'après-midi. L'actualité locale, cet épisode de chaleur et ses conséquences en Seine-et-Marne. La circulation différenciée reste en place à Paris et en petite couronne. Les vignettes critères 0, 1 et 2 autorisées. La région active par ailleurs le forfait anti-pollution. 5,10€ pour voyager dans les transports en illimité toute la journée. D'ailleurs, à 6h30 dans le journal de votre ville, notre reportage à Moret-sur-Loing où nombreux sont les baigneurs dans des zones bien souvent interdites alors qu'il y a déjà eu 2 noyades la semaine dernière en Seine-et-Marne. Reportage tout à l'heure. Le conseil départemental des jeunes clôt son année en Seine-et-Marne. Les 46 élus de la première édition remettent leur mandat et seront remplacés l'an prochain par d'autres élèves de 4e. L'actualité nationale, 14 départements de France encore en vigilance orange canicule ce matin sur la façade atlantique et à Paris ainsi qu'en petite couronne. Les 2 Français disparus en mer au Maroc ont été retrouvés sains et saufs. L'alerte avait été donnée dans la nuit de dimanche à lundi dernier quand leur catamaran avait dérivé au large de Tanger. Les forces de l'ordre se préparent à un samedi mouvementé. La finale de la Ligue des Champions demain à 18h. 8000 seront mobilisés à Paris, 22000 dans tout le pays. Roland Garros, soirée difficile pour les Français. Élimination de Lucas Vanhaché et Arthur Hinderknecht. C'est passé l'après-midi pour le jeune Moïse Kwame. La sensation, Yannick Sinner éliminé. Aujourd'hui, on aura Quentin Alice contre Sacha Zverev.
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1: Bon, j'espère que tout le monde va bien. Autant vous dire que là, on va démarrer une journée riche en cadeaux. Vous allez pouvoir gagner 300€ dans un instant. On va vous appeler aussi ce matin pour la cash list. Il y a 500€ à gagner.
2: C'est vrai, et c'est pas fini. Hein. On va aussi vous offrir vos places pour assister à la finale de la Ligue des Champions au Parc des Princes demain.
1: Donc franchement, autant vous dire qu'il faut être là plus que jamais ce matin.
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1: Voici Angèle sur Oxygène, allez debout.

0: Angèle avec Justice dans toute la Seine-et-Marne, il est 6h05.
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0: Julie, aujourd'hui c'est vendredi 29 mai.
2: C'est la journée internationale des casques bleus et des soldats de la paix et c'est aussi l'anniversaire de Catherine Lara, une copine à toi. Elle a 80 ans aujourd'hui.
0: J'adore, ne me dis pas que t'en as prévu.
2: Mais si.
0: Mais ça, mais purée, mais tu sais que j'adore.
2: Mais je sais.
0: Ça est Nuit Magique.
2: Et ça, tu pourrais le passer dans le privilège des Leftos si tu choisissais un titre.
0: Bien sûr.
2: Tu choisis jamais, toi, c'est vrai?
0: Bah, parce que je me suis déjà servi avant les autres. Tu me connais.
2: Oui.
0: Moi, c'est comme au self. Je passe devant tout le monde.
2: Oui.
0: Et je vous laisse que ce que j'aime pas.
2: Sympa.
0: C'est moi. Bon, comment va Catherine Lara?
2: Eh ben écoute, elle va très bien, fait toujours des concerts et tout, elle est en grande forme.
0: Et c'est toujours prévu qu'elle fasse un projet avec Lara Fabian ou toujours pas? Catherine Lara Fabian.
2: Je suis pas... Ah pardon. J'allais dire je suis pas au courant mais...
0: Tu t'es fait avoir comme un bleu.
2: Comme un bleu, mais
0: comme
2: c'est exactement ça.
0: Allez, bon réveil.

0: On vient d'écouter Ed Sheeran avec Azizam dans toute la Seine-et-Marne, c'est sur Oxygène. On espère que tout le monde va bien. On fait l'appel ce matin, je vous le rappelle. On
1: vérifie
0: que tout le monde est là.
1: Et sur WhatsApp, oui, ça va. Il y a Sandrine, il y a Mathieu, Élise. Bon, on est tous là. On peut
0: bon,
1: y aller.
0: Très bien. Bon, de toute façon, chacun arrive à son rythme tranquillement. N'oubliez pas de vous faire une ricorée pour bien démarrer la journée. Allez, 6h09. Julie, place.
1: Mais quel âge as-tu?
0: Place au privilège des leftos. On adore ce rendez-vous, ça nous permet de découvrir votre playlist, vos envies.
1: C'est vrai, chaque matin à 6h10, c'est vous qui choisissez ce qu'on écoute. Et ce matin, on écoute le choix de Sébastien. Il habite Crégy-les-Maux.
0: Très bien, donc dans le nord du département.
1: Et il a choisi un son sur lequel tu vas pouvoir encore faire une Macarena. C'est Shakira avec Waka Waka.
0: Eh ben c'est parti, Macarena partie.
1: Allez.
0: J'annonce, vous voyez au milieu, sur la table.
1: Mets-toi où tu veux, tant que je te vois pas.
0: Donc je change de pièce alors.
1: Voilà.
0: Allez Shakira, Waka Waka ce matin. C'est le privilège des leftos sur Oxygène. Soyez les bienvenus.

0: cas, ce matin, c'est le privilège des Lefto. Bienvenue sur Oxygène. On va écouter Tyla dans un instant. Il y aura aussi de bon matin le groupe Train avec Hey Soul Sister. Et puis nous, on s'apprête à jouer.
1: On s'apprête à jouer et vous, vous apprêtez à gagner 300 euros pour embellir votre chez vous. 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
0: À tout de suite.
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1: Alors, ce matin déjà, sur les routes de Seine-et-Marne et d'Île-de-France, pas de problème particulier à vous annoncer, tant mieux, profitez-en. Les transports en commun, en revanche, là, commencent à coincer. Perturbation sur le RER E en raison d'une panne de signalisation sur l'axe Villiers-sur-Marne et puis le RER D, des suppressions à nouveau sur l'axe Melun-Corbeil-Essonne. Allez, rendez-vous à 6h30 désormais pour le journal de votre ville.

0: Tayla avec Chanel dans toute la Seine-et-Marne, c'est sur Oxygène. Alors ce matin Julie,
1: oui,
0: on va encore jouer avec le domaine du foot.
1: Très bien.
0: On va partir dans l'évidence ce matin, je ne vous le cache pas. Au risque de trop en dire, je ne dis plus rien.
1: Ok.
0: Essayez de retrouver cette personnalité du monde du sport. Et ça vous permet de gagner combien ce matin?
1: 300 euros.
0: 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On vous offre 300 euros pour embellir votre chez vous. Un truc à changer chez toi, là, comme ça, sans réfléchir.
1: Le canapé.
0: Le canapé?
1: Oui. Bah,
0: 300 euros, par exemple, tu peux t'en servir. Un canapé, tu peux, par exemple, trouver ça. Peut-être. Alors, son nom l'indique pas. Maison de la literie.
1: Ok.
0: Maison du meuble à Coulommiers, par contre, là, peut-être, tu l'as.
1: Ok, ça marche. J'irai faire un tour.
0: Remarque, maison de la literie, tu peux peut-être trouver un canapé-lit. Ça te permet d'avoir une coucherie de plus pour inviter quelqu'un.
1: J'en suis.
0: Allez, on est parti pour un clic-clac. Allez, c'est parti. Ça te suffit, toi. T'as le dos robuste. Allez, voici la personnalité.
1: J'invite les gens, mais c'est moi qui dors par terre.
0: Bah, bien sûr. C'est ton côté très accueillant. Allez, écoutez bien cette voix.
2: C'est toujours les mêmes gestes. D'abord la jambe gauche. Toujours. Chaussettes, chaussures. Puis la jambe droite. Et puis une gorgée de Volvic.
0: Je vous cache pas, je me suis fait un kiff en mettant cet extrait. Allez, on veut les bonnes réponses sur le WhatsApp Oxygène. Bonne chance. We used to have it all planned. We thought we knew what it all looked like. We were looking out on the greatest view. On n'a pas vu les limites. On n'a pas vu qu'on allait trop vite.

0: Open Season dans toute la Seine-et-Marne sur Oxygène. Il est 6h25. Merci d'être avec nous. Ce matin, Julie, c'est quand même la journée événement. Il va se passer beaucoup de choses dans ce vendredi matin sur Oxygène.
1: C'est vrai. Mais surtout, l'événement, c'est qu'il faut absolument rester avec nous jusqu'à la fin de l'émission parce que vous allez remporter vos places pour aller vivre la finale de la Ligue des Champions. Ça se passe au Parc des Princes, c'est sur écran géant. C'est samedi à 18h. Et là, ce matin, on vous offre vos places.
0: À 8h50, on va appeler quelqu'un parmi tous les gens qui ont tenté leur chance sur les réseaux, également sur le WhatsApp Oxygène en entendant le signal. Donc peut-être vous.
1: Ouais.
0: Donc restez bien près de votre téléphone, ce sera à 8h50, on croise les fingers pour
1: vous. Exactement.
0: Les fingers.
1: Oui, les doigts.
0: On les trouve plus ces gâteaux-là, je crois que ça n'existe plus.
1: Eh ben c'est bien dommage.
0: Ouais. Ah, les vrais débats c'est ici, hein.
1: C'est vrai.
0: On parle des vraies choses de la vie, hein. Allez, voici Train, Hey Soul Sister, avant les

0: Il est 6h29, tchou-tchou. Avec le groupe Train. Oh. Écoutez, ça va, c'est vendredi là. Oh,
1: oh là là.
0: J'ai le droit de dire des choses que je trouverais ringarde sur les autres radios.
2: Ouais, bon, après, tu le fais pas que le vendredi, mais c'est pas grave.
0: Oh, dis donc.
2: Mais c'est pour ça qu'on t'aime bien.
0: T'as raison.
2: Comme ça, t'as des petites choses un peu nulles qui sortent de nulle part et ça nous fait rigoler.
0: Oui, t'as raison. Je suis aussi drôle le reste de la semaine, ça me rassure. On va écouter Dua Lipa ce matin.
2: Et puis aussi, moi, j'ai un bon plan pour vous. Si vous aimez l'athlétisme, alors, ça va se passer du côté de Fontainebleau. C'est vendredi soir. Bah, c'est ce soir.
0: Mais j'adore l'athlétisme. J'aurais peut-être la ref. Allez, Florent Barsac pour les infos de 6h30.
2: Oh, vite, s'il
0: on
2: vous plaît.
0: Va rire ce matin, on va rire.
2: Sortez-vous de là.
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4: Bonjour à tous. Et tout d'abord, l'épisode de chaleur et ses conséquences en Seine-et-Marne. Notre département reste en vigilance jaune pour la canicule, alors que la circulation différenciée reste en place à Paris et en Petite Couronne. Seules les vignettes critères 0, 1 et 2 autorisées. Puis la région active le forfait anti-pollution. 5,10€ pour voyager dans les transports en illimité toute la journée. La question d'ailleurs des baignades non autorisées est au cœur de l'actualité. 2 morts par noyade en Seine-et-Marne le week-end dernier dans la Seine et dans la Marne. Malgré cela, les rivières et fleuves sont encore très prisés. Ces baigneurs croisés à Moret-sur-Loing disent être conscients du danger.
5: Bah, je pense que vu qu'il fait très chaud en ce moment, on cherche beaucoup de moyens de se rafraîchir. Je sais que je voulais aller à Moret-sur-Loing, mais à Moret-sur-Loing, il y a des forts courants. Du coup, bah, ça peut être dangereux, surtout que par exemple, on veut plonger, faire des sauts de haut des ponts. Et je sais que ça peut être dangereux.
6: Il faut vraiment se baigner pour s'aérer. Bah, c'est dangereux puisqu'on ne sait pas les courants ils vont où.
7: Bah, manque de sécurité, pas de surveillance. Des gens qui ne sont pas conscients de leur capacité à nager ou pas. Je ne vais pas aller en rivière parce que je connais les risques. Après, je me renseigne au minimum sur les risques là où je vais me baigner, quoi.
4: Le reportage Oxygène, la radio de la Seine-et-Marne, à Moret-sur-Loing. Dans le reste de l'actualité, le conseil départemental des jeunes clôt son année en Seine-et-Marne. Les 46 élus de la première édition remettent leur mandat et seront remplacés l'an prochain par d'autres élèves de 4e. Cette année, ils ont travaillé pour l'usage raisonné des écrans, l'égalité filles-garçons, la biodiversité, ainsi que la création d'un escape game numérique. Pour réviser, le sport, le handball, Pontecombo battu en demi-finale aller de Pro League hier soir. Le PCHB s'est incliné 35-32 contre Caen et tentera de renverser la situation dimanche soir lors du match retour qui se jouera à l'extérieur. Allez, le point météo maintenant à Coulommiers et dans les environs. On en parlait de cette vigilance jaune canicule toujours en Seine-et-Marne aujourd'hui. Alors le soleil comme hier, léger voile nuageux de temps en temps, mais rien de méchant. Les températures du jour, alors déjà ce matin autour de 17-18 degrés relevés dans la Brie. Vous aurez dans le courant de l'après-midi des pointes à 33 degrés à Chaillambry par exemple, 32 degrés à Chamigny, 33 pour La Ferté-Gaucher. Et puis la suite, si demain il fera encore beau et très chaud, les températures seront en baisse progressive à partir de dimanche autour de Coulommiers. Voilà pour l'essentiel de l'actualité de ce début de journée. Tout de suite, comme tous les matins, vous êtes avec Julie et Aurélien.
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0: Aujourd'hui, c'est vendredi, les 6h32. Bonjour Julie.
2: Salut Aurélien, comment ça va?
0: Très bien.
2: Oui.
0: Oui, bien,
2: plein
0: bien,
2: de
0: bien.
2: Blagues un peu pourries en stock.
0: Bah, c'est vendredi. Hein,
2: on a bien démarré là déjà.
0: On largue tout ce qu'on a pour la fin de la semaine, avant le week-end.
2: Eh bah, c'est super.
0: On va écouter Frérot de la Vega, Dua Lipa et Summer. C'est parti, bonjour.
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0: Bienvenue sur Oxygène, une radio avec moins de pubs dedans, ça fait toujours plaisir.
1: C'est vrai.
0: Il est 6h36, on espère que vous allez bien. Ce matin, on va écouter Naïka dans un instant, Frérot de la Vega, Charlotte Cardin aussi. Et puis surtout, ce qu'on voulait avec Julie ce matin, c'est vous faire jouer.
1: Et oui, et surtout vous faire gagner 300 euros. 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Et ces 300 euros, vous allez pouvoir les dépenser un peu partout en Seine-et-Marne pour embellir votre chez-vous.
0: Et nous, ce qu'on veut savoir, Julie, c'est comment faire pour gagner ces 300 balles.
1: Bah, c'est très simple. Là, ce matin, on est sur un petit jeu qui tourne autour du foot.
0: Oui, c'est vrai. On va faire écouter la voix d'une grande personnalité du monde du sport. Et du foot, pour le coup. Bon, on connaît que lui, hein.
2: C'est toujours les mêmes gestes. D'abord la jambe gauche.
0: Vous sonnez de cette pub.
2: Toujours. Chaussettes, chaussures. Puis la jambe droite. Et puis une gorgée de Volvic.
0: Incroyable.
2: Toujours.
0: Incroyable. Incroyable. Il y a tellement de gens qui se sont mis à boire cette eau depuis cette
1: c'est
0: pub.
1: C'est vrai. Est-ce qu'il y a vraiment besoin d'un indice?
0: Oh, allez, un petit histoire de.
1: Jour de nain quand même.
0: Allez, vas-y.
1: Allez, Johnny Hallyday l'appelait Zazie.
0: Oui. Bah. Oui, bah, c'est vrai. Allez, 07 812, on veut un max de bonnes réponses. Il y a 300 euros ce matin pour embellir.

0: Moins 20, Dua Lipa Houdini dans toute la Seine-et-Marne.
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0: On y va Julie pour cet horoscope, on commence avec les béliers.
2: Il faudra faire des choix, mais surtout les bons.
0: Les taureaux, vous serez d'humeur plutôt sentimentale.
2: Les gémeaux, soyez tenaces et n'abandonnez pas la moindre difficulté.
0: Les cancers, côté amour, ce sera presque le bonheur parfait.
2: Et les lions, attention, le sport c'est bien, mais faut pas trop en abuser non plus, surtout qu'il fait chaud en ce moment.
0: Les vierges, ça sent la journée prise de tête. Oh.
2: Balance, vos efforts seront enfin remarqués.
0: Les scorpions, vous trouverez du réconfort dans les bras de quelqu'un que vous aimez.
2: Les sagittaires, ils auront du mal à déléguer.
0: Les capricornes, essayez de vous réserver un petit moment rien qu'à vous pour décompresser en fin de journée.
2: Et les verseaux, vous êtes au top, vous serez prêts à relever tous les défis.
0: Et enfin les poissons, essayez de prendre le temps d'écouter ce que les autres ont à vous dire, même si vous pensez que ce n'est pas intéressant. C'est histoire d'une polie, quoi.
2: Faites illusion.
0: Voilà. 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

0: 44. Merci d'avoir choisi Oxygène. On vient d'écouter Nika avec One Track Mind. Bad Boys, One Track Mind. C'est ça la chanson?
1: Oui.
0: Mais je ne suis pas
1: non,
0: chanteur.
1: Non, mais il n'y a aucun problème.
0: C'est pas la peine de me regarder comme ça, de me dévisager. T'as pas payé pour m'applaudir.
1: Non, bah,
0: donc si je fais une performance.
1: Je serais pas payé cher.
0: Si je fais une performance foireuse, c'est pas grave.
1: Je peux
0: c'est
1: te...
0: pas mon métier.
1: Non, mais tu sais quoi, je vais te supporter quand même, parce que je chante très mal aussi. C'est juste que je le fais en privé, du coup.
0: T'es très, très, très gentil. Ouais, moi, j'ai pas honte d'avoir.
1: Ouais, je vois ça.
0: J'ai pas honte de la honte.
1: Et c'est ça,
0: alors,
1: votre force.
0: Ce matin, Julie, à 7h moins le quart, on était donc en train de rechercher un sportif, ancien sportif professionnel. On avait une voix, c'était tellement facile. Oh là là.
2: C'est toujours les mêmes gestes. D'abord la jambe gauche, toujours. Chaussette, chaussure. Puis la jambe droite. Et puis une gorgée de Volvic, toujours.
0: Bien sûr.
1: Alors qu'elle est pas terrible, hein, cette eau Volvic au goût.
0: Eh oh.
1: Pardon.
0: Arrête.
1: Pardon, je.
0: Peut-être des gens qui l'adorent. Bon, alors Julie, du coup, recherchez quoi?
1: Bah forcément Zizou, Zinedine Zidane, bien sûr.
0: Zinedine Zidane, évidemment. Bon. Je vous cache pas que tout le monde avait la bonne réponse.
1: Bah oui.
0: C'est pas étonnant, on l'a fait exprès.
1: Mais tant mieux, comme ça vous êtes un max à pouvoir tenter votre chance pour remporter 300 euros.
0: 300 euros exactement, à gagner grâce à Sandrine Tissier, votre conseillère BSK.

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1: Alors ce matin, on a un premier souci à vous signaler, inhabituel, c'est sur la francilienne intérieure à Pontault-Combault. Quand vous venez de l'autoroute A4 en direction de l'A6, patience à ce niveau. Un incident semble être arrivé ailleurs, ça roule bien pour le moment. Les transports en commun, on n'a pas de souci inhabituel à vous remonter. Allez, on se retrouve maintenant à 7h pour développer l'actu de la Seine-et-Marne.

0: Il est 6h53. Bonjour tout le monde et bienvenue sur Oxygène, la radio qui chaque matin vous passe moins de pubs.
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0: Allez, direction Fontainebleau, la ville du château.
2: Exactement, et direction plus précisément le stade Philippe
0: Mahut.
2: Exactement, par quoi ? Parce que ce soir...
0: Ça va parler athlétisme ?
2: Eh oui, il y a le meeting international d'athlétisme de Fontainebleau. L'entrée, elle est gratuite pour tout le monde. Et du coup, vous pouvez venir supporter un petit peu les sportifs et assister aux compétitions. Alors, il y aura du saut, du lancer, il y aura plein de choses. Bon, toi, tu connais un peu l'athlétisme ?
0: Alors, franchement, je me découvre à chaque fois une passion athlétisme au moment des Jeux Olympiques.
2: D'accord.
0: Et c'est vrai que je me trouve parfois un petit peu bébête de pas m'y intéresser le reste de l'année.
2: Eh ben là, t'as l'occasion.
0: Ben en plus, c'est pas très loin.
2: C'est ce soir à 19h.
0: Eh ben on en profite. Merci beaucoup Julie pour ce partage de bons plans. Et si vous aussi, vous souhaitez partager du coup un bon plan, un petit quelque chose à faire en Seine-et-Marne, un endroit sympathique à fréquenter, eh bien vous passez par le WhatsApp Oxygène 07 812 07 812. Elle suit. J'adore ça quand tu suis. Frérot de la Vega, Sweet Darling. Avant l'actu de 7h en Seine-et-Marne. J'ai vu la fin.

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1: Bienvenue sur Oxygène, il est 7h. Bonjour Julie.
2: Salut Aurélien et bonjour la Seine-et-Marne.
1: On va écouter Gwen Stefani ce matin. Il y aura aussi Miles Smith après les infos.
2: Et ça, c'est avec Florent Barsac. Bonjour Florent.
3: Bonjour à tous. La météo de la Seine-et-Marne pour commencer. Soleil et chaleur une nouvelle fois aujourd'hui avec près de 20 degrés déjà ce matin en sortant de chez vous. Des pointes à 33 attendues cet après-midi. Nous restons en vigilance jaune canicule. L'actualité locale, la circulation différenciée maintenue à Paris en petite couronne. Notre reportage dans une demi-heure avec des Seine-et-Marnais pour savoir s'ils comprennent et approuvent ces mesures qui empêche certains de rouler à Paris. La ministre de la Santé vient parler autonomie en Seine-et-Marne ce matin. Stéphanie Rist visite l'association de soins et de services à domicile de Trilport, près de Meaux. Le handball Pontecombo battu en demi-finale aller de Pro League hier soir 35-32 contre Caen. Match retour dimanche. L'actualité nationale, 14 départements de France encore en vigilance orange canicule ce matin sur la façade atlantique ainsi qu'à Paris et en petite couronne. Les deux Français disparus en mer au Maroc ont été retrouvés sains et saufs. L'alerte avait été donnée dans la nuit de dimanche à lundi dernier quand leur catamaran avait dérivé au large de Tanger. On apprend ce matin qu'un drone russe aurait frappé un immeuble en Roumanie. Le pays est membre de l'OTAN. Les forces de l'ordre se préparent à un samedi mouvementé, la finale de la Ligue des Champions demain à 18h. 8000 seront mobilisés à Paris, 22000 dans tout le pays. Et puis Roland-Garros, soirée difficile pour les Français. Élimination de Lucas Van Aché et Rad Arthur Rinderknecht. C'est passé l'après-midi pour le jeune Moïse Kouamé. La sensation à Yannick Sinner éliminé. Aujourd'hui, on a Quentin Alice contre Sacha Zverev.
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1: Allez, c'est vendredi, debout tout le monde. On espère que vous allez bien ce matin.
2: Et oui, on espère surtout que vous allez pouvoir venir braquer un petit peu le salaire d'Aurélien. Il a déjà perdu 200 euros cette semaine.
1: Ouais, bah 200 euros en deux jours, c'est bon hein.
2: C'est vrai.
1: Changez, il y a Julie là, qui a l'air bien, les poches pleines.
2: C'est vrai.
1: Moi je m'intéresserais à son cas si j'étais vous. Voici Miles Smith.
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0: Il est 7h05, bienvenue sur Oxygène, allez debout!
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0: Julie, aujourd'hui c'est vendredi, nous sommes le 29 mai.
2: Et oui, c'est la journée internationale des casques bleus et des soldats de la paix et c'est aussi l'anniversaire de Noël Gallagher.
0: Ah, ce nom me parle.
2: Il a 59 ans et bien sûr, bah, c'est la moitié du groupe Oasis.
0: Ah oui, c'est ça les frères Gallagher. Today was gonna be the day, but they'll never throw it back
2: 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Eh bien, il est de retour en studio là. Il teste des nouvelles idées.
0: Alors, tout seul ou avec son frangin, vu qu'ils sont un peu remis? Tout seul quand même?
2: Pour l'instant, tout seul.
0: Allez, dans un instant sur Oxygène, vous venez braquer notre salaire. À 7h30, loupez pas la cash list Oxygène, la dernière de la semaine ce matin. Surtout que ça va tomber, on va vous appeler pour vous offrir 500 euros cash.
2: Ouais, j'espère que vous serez là et que vous allez répondre.
0: Voici, en attendant, Gwen Stefani sur Oxygène.

0: Gwen Stefani ce matin, c'est dans toute la Seine-et-Marne sur Oxygène à 7h09.
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2: Et on accueille Noémie de Jouarre pour jouer avec nous ce matin. Bonjour.
3: Bonjour Julie, bonjour Aurélien.
0: Bonjour Nono. Oh pardon, je me suis permis.
2: Tu t'emballes.
3: C'est pas de soucis.
0: Je me suis permis. Comment allez-vous Noémie?
3: Ça va et vous?
0: Eh bien écoutez bien, c'est vendredi, on termine la semaine.
2: Ouais, il dit que des bêtises ce matin, donc ça va.
0: C'est...
2: Il se lâche.
0: Place à la détente. Ouais. Voilà. Alors, ce matin pour vous, peut-être des sous, vous souhaitez braquer le salaire de qui?
3: Eh ben d'Aurélien.
0: Oh non! Mais non!
2: Ah ouais, si.
0: Non!
2: J'adore!
3: Si, si.
0: Après, je comprends, c'est tentant. En deux jours, j'ai perdu 200 euros.
2: Eh bon. Oui.
3: C'est ça.
2: Mais voilà.
0: Allez, en espérant que
2: 300
0: ça puisse... Ouais, super. En espérant que ça tombe dans vos poches.
2: Noémie, du coup, c'est moi qui vais vous poser les questions. Aurélien va commencer. Il aura 30 secondes pour répondre à un max de questions. Et votre but à vous, bah, c'est de faire un plus de bonnes réponses. Pardon, j'en perds mes mots.
0: Allez.
3: D'accord.
2: On y va?
0: On vous dit à dans 30 secondes, Noémie.
3: D'accord.
2: C'est parti. Aurélien, vrai ou faux, au Japon, on conduit à droite?
0: Je veux dire que c'est faux, je sais pas.
2: Oui, c'est faux, on conduit à gauche. Quel jour de l'année les Américains fêtent-ils leur Independence Day?
0: Ça, c'est le 4 juillet, le 4 juillet.
2: Ok. Quelle est la couleur traditionnelle des costumes des musiciens nommés les mariachis au Mexique?
0: Ouais, je sais pas.
2: Noir. Comment appelle-t-on les émissions comme Secret Story ou Les Anges?
0: Télé-réalité.
2: Oui. Dans quelle discipline parle-t-on de posture du chien tête en bas ou du bébé heureux?
0: Yoga.
2: Oui. Que doit-on publier à la mairie avant un mariage?
0: Bah, j'aurais dit les bancs, mais on a
2: c'est
0: plus
2: ça.
0: De temps.
2: Ouais.
0: Alors, ça me fait combien de bonnes réponses, cette petite histoire?
2: Alors, sans les bancs, ça t'en fait 4.
0: Ok, 4. Alors, à partir de 5 bonnes réponses, Noémie, ne dites pas oula tout de suite. Ça peut passer. À partir de 5 bonnes réponses, ça peut vous faire de l'argent qui tombe dans les poches, ok?
3: Ok.
0: Êtes-vous prête à jouer avec nous?
3: Je suis prête.
0: Alors, Noémie, je vous souhaite bonne chance et c'est parti.
2: On y va. Noémie, quel célèbre groupe suédois chante Mamma Mia ou Dancing Queen? Oui. Quel constructeur automobile fabrique des Fiesta?
3: Ford.
2: Oui. De quel pays d'Asie l'art martial nommé Taekwondo est-il originaire?
3: Le Japon.
2: La Corée du Sud. Combien de centilitres contient une canette de soda?
3: 33.
2: Oui. Dans la mythologie grecque, que garde Cerbère?
3: Une grotte.
2: La porte des enfers. Au foot, de quelle couleur est le carton que lève l'arbitre pour exclure un joueur?
3: Rouge.
2: Oui.
0: Bonne réponse. Ça en fait combien?
2: Avec rouge, ça fait 4.
0: Ah, malheureusement, ce sera trop peu ce matin. Désolé pour vous, Noémie.
3: Bon, bah tant pis.
2: Attendez, Noémie. Bon, vous n'avez pas braqué Aurélien, mais vous pourrez déjà retenter votre chance quand vous le souhaitez, ça c'est sûr.
0: Oui.
2: Et puis, en attendant, bah, je vous offre quand même une enceinte connectée les 2 du matin.
0: Ça, c'est sympa.
3: Voilà. Ah ben, c'est gentil. Bon, ben,
2: avec
3: c'est gentil.
2: Plaisir.
0: Noémie, on se permet de vous souhaiter un bon week-end. Profitez-en bien et à bientôt.
3: Et ben, merci, à bientôt.
0: Au revoir, Noémie. Allez, bon, bah, écoute, j'aurais quand même perdu 200 euros cette semaine.
2: Ouais,
0: c'est déjà beaucoup.
2: C'est rien pour toi.
0: Voici Rema sur Oxygène, bonjour.

0: sur Oxygène. Il est 7h15, bon, on espère que vous allez bien. Ce matin, Julie nous a appris que c'était l'anniversaire d'un des membres d'Oasis. Du coup, on va fêter ça dans un instant. On va écouter Wonderwall.
1: Oui, c'est l'anniversaire de Noël. Il a 59 ans.
0: Merci.
1: Mais je sais que tu l'aimes bien.
0: Pour cette petite précision. Allez, dans un instant, on va te suivre. On va te suivre et cette fois-ci, tu vas nous parler un petit peu de télé. Ta
1: c'est
0: passion,
1: vrai.
0: Ta passion oui. Première après l'équitation.
1: Et... Alors, pas du tout.
0: Ah
1: mais
0: non,
1: c'est vrai qu'on va parler de The Voice, ouais.
0: Allez, à tout de suite.
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0: 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Et si on s'aimait en mai? 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
1: Attention, ce matin, la circulation est plus compliquée que d'habitude sur la francilienne intérieure à cause d'un accident au niveau de Pont-au-Combeau. Accident entre une voiture et un poids lourd. Vous levez le pied de manière très importante depuis l'autoroute A4 actuellement. Sur l'A4 en direction de Paris, tiens justement, vous allez perdre un peu de temps en arrivant au croisement de l'A86. Partout ailleurs, pour l'instant, la circulation reste plutôt fluide. Dans les transports en commun, si vous prenez le RERD, notez que le Melun-Corbeil de 7h56 est supprimé, nous dit la SNCF. Allez, on se retrouve maintenant à 7h30 pour le journal de votre ville.

0: Bienvenue sur Oxygène, la radio de la Seine-et-Marne. Il est 7h23 ce matin. On est assez fiers de pouvoir vous partager cette nouvelle. C'est vrai qu'on ne l'avait personnellement... Moi, je ne l'ai pas vu venir. Heureusement que Julie est accrochée à son télé, telle une loutre à son rocher.
1: C'est vrai. Mais oui.
0: C'est une moule, en plus, qu'on dit d'habitude.
1: C'est pas grave. Les loutres, elles doivent bien s'accrocher à quelque chose aussi.
0: Ouais, à une autre loutre.
1: Alors, bébé loutre.
0: Il faut donc savoir, c'est trop mignon. Ah, Julie,
1: je connais ta passion pour les loutres, savais que ça allait.
0: En plus, je crois que c'est la journée mondiale de la loutre, c'est pas aujourd'hui, c'est demain. Enfin bref, bon, on n'est pas là pour ça. On est content de pouvoir partager cette nouvelle. Il y a une Seine-et-Marnaise en finale de The Voice samedi soir.
1: C'est vrai.
0: Oh, mais j'ai enfin réussi à le dire. Ça m'a pris une minute.
1: Non, c'est pas grave.
0: C'est qui ?
1: Eh bien, c'est Tessa B. Franchement, elle a une voix incroyable. Je vous ai pris un petit extrait si vous voulez voir à quoi ça ressemble et que vous ne suivez pas The Voice.
0: Ça me dérange pas, je voudrais effectivement bien savoir.
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0: Ne me dis pas que Georges Foultès a repris cette chanson et que c'est Tessa B qui en est à l'origine.
1: Non, je peux pas te dire ça. Par contre, c'est vrai qu'on est fiers parce qu'elle est originaire de Meaux.
0: Ouais.
1: Et notamment, elle s'est repérée à l'âge de 15 ans. Elle montait déjà sur la scène du festival Jeunes Talents de Meaux.
0: Classe, trop bien. Ouais.
1: Elle a fait pas mal de trucs depuis. Et là, j'espère qu'elle aura la lumière qu'elle mérite enfin samedi.
0: Oh, c'est beau. Donc, alors non, en plus, je crois qu'on peut l'aider parce qu'il me semble qu'on peut voter et tout.
1: Oui, c'est ça.
0: Tu sais, je vais peut-être y aller de mon petit SMS sur Taxé. Je ne vous le cache pas. Soutien à cette Seine-et-Marnaise Tessa B. En finale de The Voice, évidemment, on en parlera début de semaine prochaine si jamais ça le fait. Oasis Wonderwall.
1: Ça sera sûrement grâce à ton texto qu'elle va gagner.
0: J'imagine. C'est l'anniversaire d'un des frères Gallagher. Julie nous le disait un peu plus tôt ce matin.
1: Oui, c'est vrai. De Noël.
0: C'est une bonne raison pour l'écouter ce matin. Joyeux anniversaire Noël. Et folle.

0: Oasis avec Wonderwall. Dis donc.
1: Mais c'était
0: déjà
1: très bien.
0: Le mot reverb. T'es là, t'es avec tes mots techniques. Même moi, je sais pas ce que c'est. Allez, dans un instant sur Oxygène, on va écouter Taylor Swift. C'est quoi une reverb?
1: Bah, c'est exactement ce que tu viens d'entendre.
0: Je suis bien avancé. Allez, on va.
1: Demande à ChatGPT, il va t'expliquer.
0: Dans un instant, on va vous donner le dernier élément de la semaine pour la cash list Oxygène. Il y a 500 euros cash à gagner, on va vous appeler à 8h10 pour ça en plus. Hein.
1: Oui, donc vous avez intérêt à rester là. C'est pas un conseil, c'est un ordre.
0: Oh là là, il y a aussi Taylor Swift dans un instant, si maintenant Malam s'est mal donné des ordres. Voici Florent Barsac pour les infos.
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3: Bonjour à tous, l'actualité locale, l'épisode de chaleur et une question ce matin. Soutenez-vous la circulation différenciée mise en place jusqu'à demain soir à Paris et en petite couronne où seules les voitures critères 0, 1 et 2 peuvent rouler en raison d'une pollution à l'ozone, micro tendue à des Seine-et-Marnais.
4: J'ai un véhicule qui pollue pas, mais je trouve ça bien que la circulation soit réglementée pour diminuer la pollution.
5: Oui, j'ai vu ça ce matin à la télévision, effectivement. Ben oui, je comprends. Après, évidemment, moi, je ne suis pas purement parisienne, donc j'imagine que pour les grandes villes dans lesquelles c'est instauré, c'est peut-être pas facile de circuler et que c'est compliqué, voilà.
6: J'ai pas trop suivi les informations, mais j'ai eu des notifications sur mon application de covoiturage. J'ai compris que qu'il y avait un souci en ce moment, puis avec les températures, c'était évident de toute manière. Les voitures plus polluantes, ça pose encore plus de problèmes, donc forcément, oui, c'est logique.
3: À la fin de la circulation différenciée, en principe, ce sera demain à minuit. Le conseil départemental des jeunes clôt son année en Seine-et-Marne. Les 46 élus de la première édition remettent leur mandat et seront remplacés l'an prochain par d'autres élèves de quatrième. Cette année, ils ont travaillé pour l'usage raisonné des écrans, l'égalité filles-garçons, la biodiversité ou encore la création d'un escape game numérique pour réviser. Le handball Ponto Combo battu en demi-finale aller de Pro League. Le PCHB s'est incliné 35 à 32 hier soir contre Caen et tentera de renverser la situation dimanche soir lors du match retour à l'extérieur. Et puis près de Coulommiers, une sortie pour courir pour la bonne cause. Un dimanche, les Amazones, l'équipe qui veut participer au prochain raid Amazon, donne rendez-vous à 9h à l'Académie équestre du Miroir. Un running solidaire 100% féminin, il s'agit de 5 km de marche ou de course. Il y aura en plus la présence d'une sage-femme pour des échanges informels sur les sujets que vous souhaitez. Maintenant, c'est la météo.
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3: À Coulommiers et dans les environs, aujourd'hui, le soleil, à peine un léger voile nuageux, toujours la chaleur, on reste en vigilance jaune canicule dans le département, avec jusqu'à 33 degrés attendus dans l'après-midi à La Ferté-sous-Jouarre, pointe à 32 degrés dans le secteur de Mouroux. Notez que les températures seront en baisse progressive à partir de dimanche en Seine-et-Marne. Voilà pour l'essentiel de l'actu. 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
0: Aujourd'hui c'est vendredi, soyez les bienvenus, ce matin c'est l'événement, on va vous appeler pour vous offrir vos places pour aller assister à la finale de la Ligue des Champions sur écran géant direct du Parc des Princes. Ce sera tout à l'heure, 8h50.
1: Et vous serez en carré or, hein, pas n'importe où.
0: Et tout à l'heure, on va aussi vous appeler pour la cash list Oxygène. On va beaucoup utiliser le téléphone, on va avoir une sacrée facture ce matin. Il y a 500 euros cash à gagner.
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0: C'est vrai, dis donc. Heureusement qu'on fait ça dans une époque où les coups de téléphone sont en illimité.
1: C'est vrai.
0: Sinon.
1: Bah sinon t'aurais payé.
0: Voilà la tronche de la facture. Pardon?
1: T'aurais payé?
0: Pardon?
1: T'aurais payé?
0: Ah, j'entends pas.

0: On espère que vous allez bien ce matin. 7h36, je sais pas pourquoi, je vous imagine tout à fait bien sous votre douche là.
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0: Alors, le petit problème, c'est que sous la douche, c'est moins pratique pour noter le dernier élément de la semaine pour la cash list Oxygène. Donc, essayez de le retenir et vous le noterez dans la minute qui suit.
3: Sinon, vous coupez l'eau, vous séchez juste la main et puis vous écrivez vite fait comme ça.
0: Ah, là, avec la buée sur la vitre.
3: Oui, ou avec le téléphone.
0: Ou avec du shampoing.
3: Ah oui. Oh là là, les bonnes idées d'Aurélien.
0: Bon, bref, allez, en tout cas, les amis, enchaîne. Voici le dernier élément de la semaine pour la cash list Oxygène.
3: Alors cette semaine, on se concentre sur les îles de loisirs en Seine-et-Marne pour fêter un peu le retour du beau temps.
0: Oui.
3: Vous êtes prêts?
0: Bien sûr.
3: Vous avez vos blocs-notes, vos petits crayons de papier?
0: Bien sûr.
3: Et ce matin, il faut noter l'île de loisirs de Bois-le-Roi.
0: L'île de loisirs de Bois-le-Roi, c'est la dernière à noter pour votre cash list de cette semaine. Vous avez bien quatre éléments. Elle est complète, hein, comme l'indice, c'était la Pentecôte, on n'en a pas donné.
3: Oui.
0: Eh bien les amis, il ne vous reste plus qu'à être sûr d'être inscrit. Radiooxygène.fr, vous scannez aussi le QR code dispo sur les réseaux. Et on note donc bien aujourd'hui
3: l'île de loisirs de Bois-le-Roi.
0: Bonne chance à tous, voici Pierre Demar avant l'horoscope.

0: Pierre Demar à 8h-20 sur Oxygène.
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0: 8h-20, place à l'horoscope, on commence avec les béliers.
2: Il faudra faire des choix, mais surtout les bons, c'est mieux.
0: Les taureaux, vous serez d'humeur sentimentale.
2: Gémeaux, il faut être tenace, n'abandonnez pas à la moindre difficulté.
0: Les cancers, alors côté amour, bah c'est presque le bonheur parfait, hein.
2: Les lions, attention, le sport c'est bien, mais faut pas trop en abuser non plus, surtout en ce moment il fait chaud.
0: C'est exactement ce que j'allais dire. Vous êtes dans mes pensées ou quoi?
3: Bah, bien sûr.
0: C'est troublant. Je pense à quoi là par exemple, vas-y?
2: À boire de l'eau.
0: Mais comment tu fais?
3: Incroyable.
0: Les vierges, ça sent la journée prise de tête.
2: Balance, vos efforts seront remarqués. On enchaîne avec les scorpions.
0: Oui, vous trouverez du réconfort dans les bras de quelqu'un que vous aimez.
2: Sagittaire, vous aurez du mal à déléguer.
0: Les capricornes, essayez de vous réserver un petit moment pour décompresser en fin de journée.
2: Verseau, ben vous serez prêt à relever tous les défis.
0: Et enfin, amis poissons, prenez le temps d'écouter ce que les autres ont à vous dire. Vous gagnerez ainsi du temps. Dans un instant sur Oxygène, on va aller voir comment ça roule ce matin.
2: Ça c'est très important, et puis n'oubliez pas, là, dans quelques minutes, on va vous appeler.
0: Oui, exactement, pour vous offrir 500 euros cash. Rendez-vous à 8h10 pour la cash list Oxygène.

0: Bienvenue sur Oxygène, 7h44. Julie, un mot?
1: Bonjour.
0: Ah bah, c'est le très bon mot, ça j'aurais pas choisi mieux. Allez, dans un instant sur Oxygène. De temps en temps, il y aura des petits quiz comme ça, pas par toi.
1: Aucun problème.
0: Dans un instant, on va vous faire chanter ce matin. Vous connaissez ou pas ce début de chanson? Ça vous dit quelque chose?
1: Ça me dit quelque chose.
0: C'est quoi?
1: Téléphone.
0: Oui, avec
1: Cendrillon.
0: Oui. Oh là là là là. Mais quel talent. Quelle candidate.
1: J'ai gagné combien?
0: Bah non, le droit de rester. On va vous faire écouter Téléphone Cendrillon dans un instant. Par contre, il y a des gens qui vont gagner dans une heure.
1: Ça c'est vrai. Vous allez gagner vos places pour aller vivre la finale de la Ligue des Champions. Ça va se passer au Parc des Princes. C'est sur écran géant. C'est demain à 18h et vous y serez.
0: Et qui s'affronte dans cette finale?
1: PSG Arsenal.
0: Hey.
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1: Alors ce matin, la circulation est compliquée sur la francilienne intérieure en sortie de l'autoroute A4 en direction de Pontault-Combault. On a eu un accident désormais dégagé au niveau de Pontault. L'autoroute A4 qui d'ailleurs est ralentie entre Logne et la 86. On a 150 km de bouchons au cumul en Ile-de-France actuellement avec des coups de frein donnés sur la D471 secteur de Gretz-Armainvilliers. Coup d'œil au transport en commun, quelques perturbations légères sur le RERD. Sinon tout roule normalement ce matin dans la région. Voilà pour vos conditions de circulation, on se retrouve à 8h maintenant pour l'actu de la Seine-et-Marne.

0: Cyrus ce matin, c'est sur Oxygène à 7h52. Vous entendez ça? Cette joie?
1: Ouais.
0: Cette joie, on l'a vécue quand, Julie?
1: Ben, on l'a vécu vendredi dernier.
0: Ouais, donc t'allais en pleurer, dis donc.
1: Ouais,
0: on l'a
1: très
0: vécu vendredi dernier, Sabrina Dumet sur scène.
1: C'est vrai.
0: À jouer avec nous à la cash list Oxygène, écoutez. Alors, on a une question à vous poser ce matin, Sabrina. Êtes-vous en mesure de nous relister, s'il vous plaît, dites-nous oui, les 5 musées donnés cette semaine pour la cash list Oxygène, qu'on puisse vous offrir 500€ cash?
2: Je crois bien.
0: Oh!
2: Alors, c'est le Musée national du château de Fontainebleau.
1: Oui.
2: Le Musée des transports urbains à Chelles.
1: Oui.
2: Le Musée de la préhistoire à Nemours.
1: Bien entendu.
2: Le Musée de la Grande Guerre à Meaux.
1: Incroyable.
0: Et
2: le Musée des peintres à Barbizon.
0: Et on vous donne 500€, bravo Sabrina, oui!
1: Ah, trop bien! Voilà, une belle cash list.
2: Ah, je suis contente. J'ai ma fille Lia à côté de moi. On est tellement contents.
1: Ah, bah, on l'embrasse.
0: C'était vraiment chouette.
1: C'était très émouvant, c'est vrai. Ça fait du bien de faire plaisir.
0: Vous voulez une très bonne nouvelle?
1: Oui.
0: Eh ben, on appelle tout à l'heure à 8h10. Il peut se passer exactement la même chose.
1: Je vous le souhaite.
0: Si vous avez tout bien noté pour la cash list Oxygène, 8h10, on vous appelle. Vous nous redonnez les 4 éléments de cette semaine et c'est 500€ cash pour vous.
1: C'est parfait.
0: Foncez, vous inscrire, radiooxygène.fr. On écoute bien.

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1: Bienvenue sur Oxygène, il est 8h en ce vendredi matin. Bonjour Julie.
2: Salut Aurélien et bonjour à tous.
1: On va écouter ce matin Zao avec MC Solar, il y aura du Kylie Minogue et Raid dans un instant.
2: Et pour le moment, on retrouve Florent Barsac pour les infos. Bonjour Florent.
3: Bonjour à tous, la météo de la Seine-et-Marne pour commencer. Soleil, à peine un léger voile nuageux et toujours de fortes chaleurs avec des températures qui dans l'après-midi atteindront 33 degrés. Les températures devraient baisser progressivement à partir de dimanche. L'actualité locale, l'épisode de chaleur, ses conséquences en Seine-et-Marne. Le département reste en jaune pour la canicule alors que la circulation différenciée est en place à Paris et en petite couronne jusqu'à demain soir. Les vignettes critères 0, 1 et 2 autorisées et la région de son côté active le forfait anti-pollution dans les transports en commun, 5,10€ pour voyager en illimité toute la journée. À 8h30 dans le journal de votre ville, notre reportage sur un site de baignade non autorisé après les deux morts par noyade du week-end dernier. On s'intéresse à cette pratique extrêmement répandue dans notre département. La ministre de la Santé vient parler autonomie en Seine-et-Marne ce matin. Stéphanie Rist vient visiter l'association de soins et services à domicile de Trilport, près de Meaux. L'actualité nationale et internationale, beaucoup de progrès vers un accord entre l'Iran et les États-Unis. Déclaration américaine, malgré les accusations mutuelles de violation du cessez-le-feu. On apprend ce matin, toujours à l'étranger, qu'un drone russe aurait frappé un immeuble en Roumanie. Roumanie, pays membre de l'OTAN. 11 départements de France encore en vigilance orange canicule ce matin sur la façade atlantique, ainsi qu'à Paris et en petite couronne. Les forces de l'ordre se préparent à un samedi mouvementé, la finale de la Ligue des Champions, demain à 18h. 8000 seront mobilisés à Paris. Et puis Roland Garros, aujourd'hui, Quentin Alice va affronter Sacha Zverev. Hier, qualification du jeune Moïse Kouamé et élimination du grand favori, l'Italien Yannick Sinner.
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1: Dans 20 minutes, les enfants Seine-et-Marnais répondront à cette question.
2: Que feraient-ils s'ils avaient une baguette magique?
1: Et puis d'ici une heure, Julie, on va savoir qui va aller pouvoir regarder la finale de la Ligue des Champions au Parc des Princes.
2: Ouais, c'est vrai, je vous souhaite bonne chance, vous êtes hyper nombreux à avoir participé.
1: Finale sur grand écran, ça va être fou.
2: Ouais.
1: Et ça va être pour vous dans une heure. On vous appelle.
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0: Bienvenue sur Oxygène avec Ray. Ce matin, 8h05, nous sommes avec vous en direct, les amis.
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0: Ce serait-il pas vendredi aujourd'hui, dis donc?
2: Et si, on est le 29 mai, on souhaite une excellente fête à tous les Ursules. C'est la journée internationale des casques bleus et des soldats de la paix. Et c'est également l'anniversaire de Mel B, des Spice Girls. Elle a 51 ans aujourd'hui. Et ce titre-là, il a 30 ans cette année.
0: Wannabe?
2: Ouais.
0: 96 alors, waouh. Eh bé, ma bonne dame, eh bé.
2: Eh ben oui, ça passe vite.
0: J'en connais une autre d'ailleurs qui a 30 ans dans quelques jours. Et ça lui fait un coup, hein.
2: C'est qui?
0: C'est Julie qui est partie se reposer, la toute nouvelle maman.
2: Exact.
0: Elle a 30 ans le 8 juin.
2: Ah oui.
0: Elle est comme ça, hein. Elle est groggy chez elle.
2: Mais c'est
0: bon,
2: rien.
0: Elle est dérangée par son petit qui pleure de temps à autre, mais sinon, elle est groggy.
2: C'est rien, 30 ans, c'est rien du tout.
0: Ça, c'est la vraie raison de son repos. C'est l'approche de ses 30 ans. C'est pas l'enfant, ça. Allez, on écoute Kylie Minogue et que se passe-t-il puisque nous sommes vendredi dans 3 minutes, Julie?
2: On vous appelle pour la cash list, vous allez remporter 500€ cash.
0: Exactement. Il suffit, comme Sabrina la semaine dernière,
2: oui,
0: de nous répéter l'intégralité de la cash list Oxygène pour les empocher, ces 500€. On vous appelle dans 3 minutes.

0: Kylie Minogue dans toute la Seine-et-Marne à 8h10 sur Oxygène. On appuie sur le fameux bouton. Vous êtes prêts?
1: Oui.
0: On y va? Eh ben alors c'est parti.
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0: Tout au long de la semaine, vous notez jour après jour ce qui se dit chez nous à 7h30, 16h30 également. Notre but, le vendredi matin, vous appelez à cette heure-ci là. Nous
1: Exactement.
0: Sommes en direct avec vous.
1: Oui.
0: Le téléphone va sonner parce que vous êtes inscrit. Si vous êtes capable de nous relister les 4 éléments donnés cette semaine pour la cash list Oxygène, eh bien c'est gagné 500 € cash. On appelle, c'est parti. Allez, espérons qu'on puisse revivre un moment de joie comme la semaine dernière avec Sabrina
1: cool.
0: Dumais sur scène.
3: Votre appel a été transféré
0: vers
3: la messagerie.
0: Comme ça, au moins, il n'y a pas de...
3: La personne que vous tentez de joindre n'est pas disponible.
0: Il n'y a pas de suspense sur moi. C'est l'avantage. C'est triste, mais comme ça...
3: Une fois votre enregistrement...
0: Alors, on a le prénom, du coup ?
1: Charlène.
0: Bonjour, Charlène. Eh bien, c'était Julie et Aurélien, les deux du matin. On vous appelait ce matin pour la cash list Oxygène et malheureusement... Comme vous n'avez pas décroché, eh bien...
1: Vous avez perdu 500 €.
0: Ah là là là là, on est désolé pour vous, désolé Charlène. Elle habite où Charlène ?
1: Charlène, elle habite à Annette-sur-Marne, on est dans le nord du département, juste à côté de Jablin.
0: Bon Charlène, on vous fait une bise, passez tout de même un bon week-end et surtout, bah, vous vous réinscrivez parce que maintenant, on le rappelle, hein, quand on vous appelle, l'inscription, elle est... Envolée.
1: Ça ne marche plus.
0: Comme un bout de papier qu'on déchirait, avec beaucoup d'amour. Bonne journée Charlène, à bientôt.
1: Et bon week-end.
0: Allez hop là. Bon bah écoutez, voilà, comme ça... Non mais au moins, vous savez ce qu'on dit ? Frappe chirurgicale. Ça fait mal, mais ça n'a pas duré longtemps.
1: Oui.
0: Hop là, comme ça, hop, on peut passer à la suite.
1: Okay.
0: Dans un instant, on va retrouver les deux du matin junior qui vont répondre à la question baguette magique, c'est ça ?
1: Exactement. Qu'est-ce qu'il ferait avec une baguette magique ?
0: Eh bien, moi, je ferais que tous les inscrits à la cash list Oxygène gagnent 500 €.
1: C'est beau.
0: Voilà.
1: Ça fait un peu Miss France, mais c'est beau.
0: Mais j'ai pas de baguette magique.

0: Zao MC Solar.
1: J'adore.
0: Mon amphétamine. Ragamuffin.
2: Oh non.
0: Moi le matin j'aime bien manger des muffins. Tu veux tester?
2: Non merci.
0: C'est vrai?
3: Dommage.
2: Non, je vais pas réussir.
0: Ma sœur s'appelle Delphine.
2: C'est vrai en plus.
3: Bah j'ai rien contre les muffins non plus.
0: Allez, bienvenue sur Oxygène, la radio de la Seine-et-Marne. Écoutez, j'ai le cœur gros, on vient d'appeler une messagerie là pour la cash list Oxygène, fallait que je relâche la pression, voilà.
2: Il y a aucun problème. Avec un petit freestyle sur les muffins.
0: Pour ça, j'ai choisi le micro.

0: téléphone. Et cette fois-ci, alors on espère que ça va décrocher là aussi. Pourquoi?
1: Ben, parce qu'on va vous offrir vos places pour aller vivre la finale de la Ligue des Champions au Parc des Princes demain.
0: On se met dans l'ambiance écran géant, les amis. Ça va être fou. Il y aura du feu d'artifice. Il y aura du...
1: Ouais. Il y aura du maillot floqué.
0: Sans doute, Julie, 77. Oh la classe, oh la classe. Allez, 8h16. À tout de suite. On reste avec vous jusqu'à 9h30.
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9: Alors ce matin, on a moins de 200 km de bouchons au cumulé en Ile-de-France. Néanmoins, vous allez perdre quelques minutes sur la francilienne intérieure à Logne, en sortie de la 4, mais aussi sur la 104 extérieure à Villeparisis, direction la N2 du Monde sur l'autoroute A4 entre la francilienne et la 86. Vous levez le pied sur la 6 à Évry. Dans nos villes, à Fontainebleau, le rond-point pour prendre la direction de Melun, son accès est assez ralenti. À Melun d'ailleurs, vous serez nombreux en centre-ville. À Meaux également, un secteur du rond-point des Saisons pour sortir pour la Nationale 3, où on se rend compte que la D471 coince à Gretz-Sermainvilliers également actuellement les transports en commun. Pas de grands soucis inhabituels. Allez, on se retrouve à 8h30 pour le journal de votre ville.
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0: Il est 8h22. Bon, on espère que vous allez bien ce matin. Il y a peut-être encore des gens qui sont au fond du lit, là. Hein.
1: Oh, la chance.
0: Bah, 8h23, à mon avis, c'est les gens qui sont très, très en retard. C'est genre, quoi? Mais non, il est pas 8h23, non!
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1: Mais quel acteur studio! C'était beau, hein.
0: Une note sur 1 million.
1: Allez, 2 millions.
0: Oh, écoutez, c'est gentil. Alors, ce matin, Julie, on va croiser les 2 du matin junior avant d'écouter Shakira.
1: Et que feraient-ils s'ils avaient une baguette magique?
0: Ah, alors toi, par exemple, tu ferais quoi?
1: Qu'est-ce que je fais? Ah, je transformerais tout en or. Ça coûte cher, l'or, maintenant.
0: D'accord. Là, tu penses à la revente.
1: Exactement.
0: Le business.
1: Bah, c'est ça.
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5: Moi, si j'aurais une baguette magique, je transformerais ma cousine en diable parce qu'elle est énervante.
6: Si j'aurais une baguette magique, je transformerais ma pire ennemie en une poubelle.
7: Si j'aurais une baguette magique, je transformerais mon pire ennemi en crottin de cheval.
8: Moi, si j'avais une baguette magique, je me transformerais en agent secret comme James Bond.
9: Je transformerais mon cousin.
10: Moi, je transformerais Aurélia en déchetterie.
0: Mais je ne comprends pas, qu'est-ce que j'ai fait aux juniors?
1: Écoute, je sais pas, mais ils sont un peu acharnés sur toi.
0: On va réécouter la première parce que j'ai un doute, mais elle parlait de moi aussi. Hein.
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0: Moi, ouais, oui.
1: Alors, chèvre ou déchetterie, tu préfères quoi?
0: Mon cœur balance. Les

0: 8h27 sur Oxygène. Hop, hop, hop, hop, hop, on arrête tout là. Mais attendez, mais qu'est-ce qui s'est passé cette nuit? Ok, vous avez peut-être galéré à dormir parce qu'il fait chaud, mais c'est pas ça que je veux dire.
1: C'est le retour de Mylène.
0: Mylène Farmer a sorti une nouvelle chanson. On écoute un petit bout?
1: Oui.
0: Ça s'appelle « C'est à qui le tour ?»

0: Mais il va falloir qu'on m'explique un jour. Comment ça se fait qu'elle change jamais de voix? Comment ça se fait qu'elle a toujours cette même douce et belle voix?
1: Elle est intemporelle.
0: Genre, c'est 20 ans.
1: Elle est autre. C'est une autre. C'est pas une humaine, je pense.
0: Bah non, mais
1: elle vient d'ailleurs. Il y aura son album aussi qui va sortir cet automne.
0: Je crois que c'est un coup de l'intelligence artificielle, ça, quoi.
1: Non.
0: 8h28.
1: Pas elle.
0: Voici Joseph Kamel sur Oxygène avant les infos.
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0: fois.
1: Joseph Kamel ce matin sur Oxygène, il est 8h30 dans un instant. Je l'ai ressorti de ma poche. Il était coincé, j'ai pas mis ce pantalon depuis quelques semaines. Justin Bieber, sorry. Vous l'aimez bien?
2: Oui, on l'aime bien.
1: Moi aussi.
2: Le pantalon un peu moins.
1: Allez, dans un instant sur Oxygène, c'est l'événement. Julien, un peu de sérieux s'il te plaît. Oui. Il te reste un petit peu de sérieux ou pas?
2: Oui, oui, toujours un petit peu.
1: Boulot,
2: surtout
1: là.
2: Pour ça. On va vous offrir vos places pour aller vivre la finale de la Ligue des Champions. C'est au Parc des Princes sur écran géant demain. Ça va tomber là, on va bientôt vous appeler.
1: On appelle avant 9h. 9h moins 10, très exactement.
2: Exactement.
1: Allez, c'est parti, Florent Barsac, l'actu locale.
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4: Bonjour à tous, l'épisode de chaleur et ses conséquences en Seine-et-Marne, notre département, reste en vigilance jaune pour la canicule, alors que la circulation différenciée reste en place à Paris et en petite couronne, seules les vignettes critères 0, 1 et 2 autorisées. D'ailleurs, la région active le forfait anti-pollution, 5,10€ pour voyager dans les transports en illimité toute la journée. La question des baignades non autorisées au cœur de l'actualité avec les deux morts par noyade dans la Seine et dans la Marne le week-end dernier. Malgré cela, cette semaine, avec la canicule, les rivières et fleuves sont encore très prisés. Ces baigneurs croisés à Moret-sur-Loing disent être conscients du danger.
5: Je pense que vu qu'il fait très chaud en ce moment, on cherche beaucoup de moyens de se rafraîchir. Je sais que je voulais aller à Moret-sur-Loing, mais à Moret-sur-Loing, il y a des forts courants. Du coup, ça peut être dangereux, surtout que par exemple, on veut plonger, faire des sauts de haut des ponts. Et je sais que ça peut être dangereux.
6: Il faut vraiment se baigner pour s'aérer. C'est dangereux puisqu'on ne sait pas les courants, ils vont où.
7: Manque de sécurité, pas de surveillance. Des gens qui ne sont pas conscients de leur capacité à nager ou pas. Je ne vais pas aller en rivière parce que je connais les risques. Après, je me renseigne au minimum sur les risques là où je vais me baigner, quoi.
4: Un reportage Oxygène à Moret-sur-Loing. Dans le reste de l'actualité, le conseil départemental des jeunes clôt son année en Seine-et-Marne. Les 46 élus de la première édition remettent leur mandat et seront remplacés l'an prochain par d'autres élèves de 4e. Cette année, ils ont travaillé pour l'usage raisonné des écrans, l'égalité filles-garçons, la biodiversité ou encore la création d'un escape game numérique pour réviser. Le sport, le handball, Pontecombo battu en demi-finale aller de Pro League hier soir. Le PCHB s'est incliné de 3 buts, 35 à 32 contre Caen. Est en train de renverser la situation dimanche soir lors du match retour à l'extérieur. Et puis le point météo à Coulommiers et dans les environs, vous parlez de la vigilance jaune, toujours aujourd'hui canicule en Seine-et-Marne. Eh bien oui, il va faire beau et chaud. Chaud avec déjà une vingtaine de degrés ce matin et cet après-midi des pointes à 33 degrés par exemple à Touquin. On aura 32 degrés à Sacy-sur-Marne, 33 pour Coulommiers. Et puis la suite demain, encore une journée ensoleillée et très chaude dans le département. Et puis à partir de dimanche, les températures seront en baisse progressive en Seine-et-Marne. La semaine prochaine reste encore incertaine côté météo. Le ciel pourrait être un peu plus chargé. Voilà pour l'essentiel de l'actualité de ce début de journée. Tout de suite, ils sont là comme tous les matins pour vous accompagner. Julie et Aurélien sur Oxygène.
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1: Ça y est, c'est vendredi. Dans 20 minutes, on prend notre téléphone pour appeler quelqu'un qui pourra demain aller au Parc des Princes, Julie.
2: Et oui, pour vivre en direct la finale de la Ligue des Champions, c'est sur écran géant. Ça va être incroyable. Après, j'ai vu qu'il y a des feux d'artifice, des trucs très sympas de prévu.
1: Il y a du pestacle de prévu.
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0: Bienvenue sur Oxygène, il est 8h37, on espère que vous allez bien ce matin. On est avec vous en direct, signalez-vous sur le WhatsApp Oxygène 07 812 07 812. Si vous avez du mal par exemple à rouler ce matin, votre itinéraire est bouché, vous souhaitez le signaler pour que Florent Barsac en parle dans 10 minutes à l'antenne, eh bien vous pouvez, on vous attend sur le WhatsApp. On va dans un instant sur Oxygène, je pense que ça va faire plaisir à tout le monde.
1: C'est
0: on
1: quoi
0: On va écouter Counting Crows avec Mr. Jones. Un petit son à l'ancienne là.
1: C'est pas mal ça.
0: Un petit retour en arrière.
1: Petit coup de guitare.
0: Exactement. Il y aura aussi Maneskin et puis bah on vous le rappelle parce que c'est quand même l'événement ce matin.
1: Ouais.
0: On va vous appeler dans 10 minutes, un quart d'heure pour vous offrir votre soirée au Parc des Princes. C'est incroyable le Parc des Princes.
1: C'est trop bien. En plus là on y va pour une ambiance quand même assez spéciale parce que demain c'est PSG Arsenal. C'est la finale de la Ligue des Champions.
0: Bien sûr. Bien sûr, mais le Parc des Princes a surtout été le théâtre
1: de trois
0: soirées concerts incontournables en 1993 pour les 50 ans de Johnny.
1: Oui,
0: c'est son meilleur concert.
1: Alors, il y a aucun problème, on pourra peut-être revivre ça sur YouTube, mais là ce qui nous intéresse maintenant, c'est le foot.
0: Tu te rends pas compte, il est arrivé en traversant la foule, tel un boxeur, personne n'a fait ça.
1: Ah si, on a plein.
2: Qui?
1: Bah, tout le monde fait ça. Il y a plein de chanteurs.
0: Les chanteurs traversent la foule pour entrer sur scène?
1: Mais bien sûr.
0: Qui? Un nom. Qui?
1: Ah bah, je vais t'en trouver trois.
0: Non, non,
1: même.
0: Vas-y, deux têtes là.
1: Je dirais Charles Aznavour.
0: Mais ça va pas, non? Il lui fallait des béquilles. Allez, 8h39. Dans un instant.
1: Oh, t'es mauvais.
0: L'horoscope. Juste après Jack et Carla sur Oxygène.
3: Regarde

0: 8h42 sur Oxygène, la radio de la Seine-et-Marne. Aujourd'hui, c'est vendredi.
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0: Et Julie, on commence cet horoscope avec les béliers.
2: Il faudra faire des choix, mais surtout les bons.
0: Les taureaux, vous serez d'humeur sentimentale aujourd'hui.
2: Les gémeaux, soyez tenaces, n'abandonnez pas la moindre difficulté.
0: Les cancers, côté amour, ce sera presque le bonheur parfait.
2: Attention les lions, le sport c'est bien, mais faut pas trop en abuser non plus.
0: Les vierges, ça sent la journée prise de tête, aïe aïe aïe, bon courage.
2: Balance, vos efforts seront enfin remarqués.
0: Les scorpions, vous trouverez du réconfort dans les bras de quelqu'un que vous aimez.
2: Sagittaire, vous aurez du mal à déléguer.
0: Les Capricornes, réservez-vous un petit moment rien qu'à vous, histoire de décompresser en fin de journée.
2: Et les Verseaux seront prêts à relever tous les défis.
0: Et enfin, côté Poissons, essayez de prendre le temps d'écouter ce que les autres ont à vous dire. Vous allez pouvoir gagner du temps. Et puis surtout, même si ça vous intéresse pas, on écoute quand même. Hein. On se force pour paraître sympathique.
2: Ou on fait semblant.

0: Si j'ai encore une fois la radio qui vous passe le moins de pubs, on va vous le prouver là, hein. Encore une fois, vous allez voir. Dans un instant, on va écouter Counting Crows, Mr. Jones.
1: C'est bien ça, c'est très bien pour démarrer la journée.
0: Merci de ton avis.
1: C'est toi qui as choisi ?
0: Alors, figure-toi, et ça va t'étonner.
1: Ouais.
0: Non.
1: Ah ouais.
0: Non,
1: c'est pour ça. Non, mais quand c'est bien, de toute façon, c'est rarement toi.
0: Programmateur musical à part entière, moi je. Rien à faire là-dedans. Okay. Ça n'est pas moi. Et dans un instant, Julien va prendre notre téléphone et ça y est, hein, ça va parler Ligue des Champions
1: déjà.
0: Pour de vrai là.
1: On va vous offrir vos places pour assister à la finale demain au Parc des Princes sur écran géant. J'espère que vous êtes à côté de votre téléphone là tout de suite, là ça arrive.
0: Allez, à tout de suite. Prochaine fois qu'on se parle, hein, c'est pour offrir de la Ligue des Champions.
1: Ouais.
0: Soyez là.
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8: Alors honnêtement, on a connu pire que ce matin. Le trafic est un peu dense sur la francilienne, mais les vrais ralentissements se constatent sur l'A4 de Villiers-sur-Marne à Nogent, dans nos agglomérations. On lève le pied à Meaux et Ozoir-la-Ferrière ce matin, à Melun aussi au niveau des quais. Pour arriver en centre-ville, on va être ralenti. Coup d'œil au transport en commun où le RERD est ralenti dans Paris ce matin. Voilà pour vos conditions de circulation. On se retrouve maintenant à 9h pour développer l'actu de la Seine-et-Marne.

0: Bienvenue sur Oxygène 8h54. Allez, on a attendu ça depuis le début de la semaine. On savait avec Julie, on pouvait rien dire. On savait qu'on allait vous offrir des places pour aller au Parc des Princes, assister à la finale PSG-Arsenal sur écran géant. Demain, Julie a le téléphone en main.
1: Oui.
0: Il suffit que je lève un doigt pour qu'elle appelle.
1: Alors,
0: et je lève ce doigt, c'est parti.
1: Ça y est, allez, j'appelle.
0: On appelle le grand gagnant des places pour aller applaudir PSG Arsenal sur écran géant demain en direct du Parc des Princes. Mesdames et messieurs, est-ce que vous vous rendez compte de ce cadeau événement? Il y a plein de gens qui auraient voulu y aller et en fait, bah, c'est dans ces cas-là, vous savez comment c'est? Il n'y a jamais de place pour tout le monde.
1: Bah, c'est ça.
0: C'est le problème, c'est parti. Tac, ça sonne. C'est qui qu'on appelle?
1: On appelle Valentin.
0: Oh. Allô Valentin?
2: Oui.
0: Oui, bonjour Valentin.
1: Il t'a reconnu direct.
0: Attendez Valentin, attendez parce que parfois.
2: C'est la radio, vous vous faites en même temps.
0: Attendez Valentin, parfois c'est très trompeur.
1: C'est vrai. Mais
0: est-ce que vous êtes près d'un poste radio?
2: Ah oui, je suis dans la voiture.
0: Alors, vous montez le son pour vérifier que vous vous entendez, parce que ça se trouve vous vous trompez. Vous faites peut-être fausse route. Vérifiez quand même. Valentin, ce matin on vous appelle. Allez Julie, on le dit en même temps.
1: On y va.
0: Vous allez au Parc des Princes demain soir. Bravo.
1: Ouais.
0: Valentin, est-ce que vous avez déjà eu la chance d'aller au Parc des Princes ou pas?
2: Oui, bah oui, j'étais abonné
0: trop bien.
1: J'ai trop cool.
0: Alors le Parc des Princes, ambiance Ligue des Champions, c'est quand même tout autre chose. Franchement,
2: ah oui, là, c'est autre chose. En plus, c'est la finale, c'est pour la deuxième. Non, ça serait incroyable.
0: Vous y croyez ou pas pour demain?
2: Ah oui, bien sûr, à fond. J'en ai les larmes aux yeux là.
1: Trop bien.
0: Écoutez, ça nous fait plaisir. Vous habitez où, Valentin? On sait même pas, on n'a pas demandé.
2: À Avon,
0: ok, tout près de Fontainebleau. Eh bien,
2: exactement.
0: Demain soir, réservez votre soirée. On vous attend au Parc des Princes. Vous y allez avec la personne que vous voulez. Vous allez profiter comme des dingues de cette ambiance.
2: Super, merci beaucoup.
1: Et on
2: merci
1: compte sur vous pour les vidéos.
0: Ah oui.
1: De la soirée, on veut savoir comment ça se passe. Oui.
0: Si vous nous faites une petite vidéo sur WhatsApp.
2: Je serai plus là,
0: mais. Mais non, ils vont pas perdre. Mais non.
2: C'est un tour, mais.
0: On pense pas à ça. Là, profitez-en bien. Profitez-en
2: merci
0: bien, Valentin.
1: Trop bien.
2: Merci beaucoup, Oxygène.
0: Et à bientôt.
2: À bientôt.
0: Eh ben franchement, je suis content.
1: Ben
0: je suis content
1: aussi.
0: Parce qu'il avait l'air content.
1: Ouais,
0: ça fait toujours plaisir de faire plaisir.
1: T'as reconnu tout de suite, t'es une vraie star, toi.
0: 8h56. Voici Kunti.

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2: Bienvenue sur Oxygène 9h. Florent ne nous attend même plus pour les enfants.
3: Ah ouais, non, mais alors fichent. Lui...
2: Depuis qu'il fait ses infos en direct d'un autre studio, hein, le gars, il n'attend plus.
3: Parce qu'il veut même plus nous voir.
2: Il attend plus le top départ. Donc 9h, les infos avec Florent Barsac, avant d'écouter ce matin Enrique Iglesias et Nadia.
3: Très bien. Bonjour Florent, vous pouvez
1: Bonjour
3: y aller.
1: Bonjour à tous, on commence par la météo de la Seine-et-Marne. Vigilance jaune canicule une nouvelle fois aujourd'hui, puisque les températures du matin qui frôlent déjà les 25 degrés atteindront 33 à 34 en deuxième partie de journée, avec toujours ce soleil. Les températures seront en baisse à partir de dimanche. L'actualité locale, c'est la pollution à l'ozone. Dans une demi-heure, notre reportage pour savoir si vous comprenez les mesures d'interdiction de circulation à Paris et en petite couronne pour les véhicules les plus polluants. La ministre de la Santé vient parler autonomie en Seine-et-Marne ce matin. Stéphanie Rist vient visiter l'association de soins et de services à domicile de Trilport près de Meaux. Le handball, Pontecombo battu en demi-finale aller de Pro League. Le PCHB s'est incliné 35 à 32 hier soir contre Caen et tentera de renverser la situation dimanche soir lors du match retour à l'extérieur. L'actualité nationale et internationale, beaucoup de progrès vers un accord entre l'Iran et les États-Unis. Déclaration américaine malgré les accusations mutuelles de violation du cessez-le-feu. Le ministre des Affaires étrangères français parle d'un acte irresponsable ce matin. On a appris qu'un drone russe aurait frappé un immeuble en Roumanie. Roumanie qui est un pays membre de l'OTAN. 11 départements de France sont encore en vigilance orange canicule ce matin sur la façade atlantique ainsi qu'à Paris. Les deux Français disparus en mer au Maroc ont été retrouvés sains et saufs. L'alerte avait été donnée dans la nuit de dimanche et lundi dernier quand leur catamaran avait dérivé au large de Tanger. Et puis Roland Garros, on attend aujourd'hui Quentin Alice contre Sacha Zverev alors qu'hier, Moïse Kouamé s'est qualifié et puis Yannick Sinner, numéro 1 mondial, a été éliminé.
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2: On a offert ce matin des places pour Valentin qui habite Avon à côté de Fontainebleau. Demain soir, il sera là au Parc des Princes pour assister sur écran géant à la finale de la Ligue des Champions.
3: Et il a promis de nous faire des vidéos, il va nous partager tout ça.
2: On écoute Samber dans toute la Seine-et-Marne. Il est 9h03, tu veux faire ta blague là sur Samber?
0: Non, c'est
2: bon.
0: La radio de la
2: Seine-et-Marne. Vas-y.
3: Votre sandwich, avec ou sans beurre?
2: Voilà.
3: Pardon, non mais pardon.
2: Là vous avez la vraie Julie. Là c'est celle que je connais, celle que je côtoie au quotidien.

0: Bienvenue sur Oxygène, la radio de la Seine-et-Marne. Ouh là là là là là là là. Alors là, il y a débat sur ta chanson, il y a débat sur ta chanson, sur ta chanson. Blague de Samber. On rappelle la blague de Julie qui est...
1: Votre sandwich, avec ou sans beurre?
0: Alors, tu as Cyril de Provins, excusez-moi pour les oreilles chastes, hein. Je cite, oh punaise, la blague de merde. Et puis, il y a Virginie de Beauté-Saint, qui habite dans le secteur de Coulommiers, qui est conquise par ta blague.
1: Ah!
0: Une pépite, cette blague, à coup sûr. Je vais la ressortir au boulot.
1: Enfin une personne de qualité.
0: Encore quelqu'un qui va se mettre, à cause de nous, ses collègues ados, surtout.
1: C'est clair.
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0: Que veux-tu? C'est un coup à prendre.
1: Peut-être plus d'humour éventuellement.
0: Bienvenue dans l'univers des blagues pas drôles. Que veux-tu?
1: C'est clair.
0: L'humour, c'est comme ça. C'est... On peut pas plaire à tout le monde.
1: Non, bah c'est ça. Bon, c'est pas grave. On est vendredi, on a le droit,
0: bien
1: non?
0: Bien sûr, mais oui. Mais... Moi, tu sais, moi, je l'adore. Hein.
1: Ouais.
0: C'est le bug. Hein.
1: C'est vrai?
0: Ah ouais, ouais, ouais. Je suis bon. Le client, moi.
1: Bon, bah ça va alors.
0: Bon, est-ce que Julie, tu pourrais nous dire à qui on peut souhaiter une bonne fête et un bon anniversaire aujourd'hui?
1: Oui, pardon, je suis en train de savourer mon succès. C'est la fête des Ursules, c'est la journée internationale des casques bleus et c'est l'anniversaire de quelqu'un que t'adores, c'est Catherine Lara,
0: oh yes,
1: bien sûr. Voyez l'ambiance un petit peu.
0: On n'a pas nu magique là?
1: On n'a pas nu magique.
0: Oh, mais pourquoi on n'a pas nu magique?
1: Bah, moi je préfère celle-là. Tu veux nuit magique? Il est en train de chercher nuit magique. Je le
0: vois.
1: Voyez-le.
0: Oh, mais pourquoi on n'a pas nu magique?
1: Bah, moi je préfère celle-là. Tu veux nuit magique? Il est en train de chercher nuit magique. Je le vois. Voyez l'ambiance que je me colle toute la journée.

0: 81 ans.
1: Oh, elle est loin
2: elle fait
1: de
2: encore
1: faire.
2: Plein de concerts et tout, elle a la pêche. Hein.
1: Je l'ai vue la dernière fois. Franchement, quelle pêche.
2: Ah, t'aimerais bien aller la voir en concert.
1: Catherine Lara ?
2: Ouais.
1: Oh, ouais. Ah, franchement, moi, grave.
2: Ton anniversaire, non, novembre, ça fait un peu loin.
1: Pour aller où ?
2: Bah, la voir en concert.
1: Oh yes ! Oh, ça marche plus. Allez, voici Ravine l'aîné sur Oxygène, tu vois. Là, il y a une leçon à retenir. Jamais abuser les bonnes
2: mais
1: choses.
2: Mais c'est ça, exactement.
1: Voici Ravine l'aîné sur Oxygène avant le choc des générations. C'est vrai.

0: Merci d'avoir choisi Oxygène, la radio de la Seine-et-Marne. Aujourd'hui, c'est l'anniversaire de Catherine Lara. Ça va.
1: On vient juste de lui souhaiter. Hein.
0: Ça va, moi aussi j'ai le droit de me faire des plaisirs dans cette émission.
1: Ben oui,
0: t'as
1: le droit.
0: C'est bon, ça va. Alors, ce matin Julie, place au choc des générations, c'est le dernier de la semaine.
1: Oui.
0: On a besoin de vos services là jusqu'à 9h30, vous êtes déjà arrivé au boulot. Allez, nous sommes vos collègues pendant encore quelques minutes. Tu as choisi quelle génération toi ce matin?
1: 2010.
0: Moi j'ai pris la génération 80. Eh ben tiens, honneur à toi pour une fois, on va commencer par le plus récent.
1: Ah sympa, alors moi j'ai choisi Martin Solveig avec Hello.
0: Politesse. On dit bonjour.
1: Ça c'est bien motivant pour le matin. Elle m'avait manqué cette chanson.
0: En face. Donc moi franchement j'adore, hein. J'adore ta chanson.
1: Okay.
0: En face.
1: T'as
0: moi je suis parti sur du français, de la chanson française. J'ai envie de vous faire chanter ce matin. J'ai envie que vous preniez un petit air comme ça. Tu l'as ou pas?
1: Non.
0: Non. Etienne Dao.
1: Ah.
0: Weekend à Rome pour la génération 80. Je voudrais coincer ma bulle dans ta bulle.
1: Ah ouais, c'est une autre ambiance, hein. C'est vrai.
0: C'est de la poésie, tu peux pas comprendre.
1: Ça doit être ça, ouais.
0: C'est bucolique. Attention. Mon aquarium. Ça vire au week-end de Rome, hein, cette histoire.
1: Ouais, c'est ça.
0: Allez, en votant, vous caquiez 300 € ce matin en votant.
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0: 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Bonne chance à vous, voici Naïka sur Oxygène.

0: Naïka dans toute la Seine-et-Marne, c'est sur Oxygène. Merci d'être avec nous aujourd'hui, c'est vendredi, on termine la semaine ensemble. Vous êtes en train de voter pour le titre que vous voulez écouter après les infos de 9h30. Et vous savez quoi pour l'instant? Eh bien c'est Étienne Dao qui est en tête, un week-end
1: d'arôme. Incroyable, ouais.
0: Non, pas si incroyable que ça.
1: Ah bon, d'accord.
0: Moi ça me semble logique, la chanson française, on la remet à l'honneur. On a envie d'entendre Étienne Dao, on n'en entend jamais.
1: C'est vrai.
0: Vous avez encore choisi votre musique de sauvage, là, de l'électro.
1: Martin Solveig.
0: La musique qui tabasse les oreilles.
1: 2010.
0: On n'en veut pas.
1: Ça tabasse pas, ça motive.
0: Oh là là, c'est fort. On peut baisser la musique.
1: Oh et oh, ça
0: on
1: va,
0: s'entend
1: papy,
0: pas
1: là.
0: Discuter là.
1: On n'est pas là pour ça, on est là pour s'ambiancer.
0: On ne peut pas discuter. Allez, en votant, on vous rappelle que vous pouvez gagner 300 euros. Alors, 300 euros, pardon.
1: Oui.
0: Pour embellir votre chez-vous, c'est bien ça, hein?
1: Exactement, c'est ça. 300 euros que vous pouvez dépenser, pourquoi pas, chez Darty à Coulommiers.
0: 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Allez, dans un instant, bon plan sorti pour ce week-end en Seine-et-Marne.
1: C'est vrai.
0: On va profiter. On l'écoutera aussi Henrik Iglesias avant de se dire au revoir.
1: Ah, trop bien.
0: À tout de suite.
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1: Alors ce matin, on nous signale un poids lourd à l'arrêt au niveau de la francilienne intérieure secteur de Brie-Comte-Robert en direction de Comble-la-Ville. Prudence à ce niveau. Sinon, eh bien, on va perdre du temps sur cette francilienne intérieure, mais plutôt à hauteur de Logne en sortant de l'autoroute A4, une A4 qui reste régulièrement ralentie entre la francilienne et la 86. La D231, d'ailleurs, en arrivant sur la 4, est coincée un petit peu. Notez que de Melun au périph' via la 6, c'est 1 heure ce matin. On a connu bien pire. Et dans l'ensemble, ça roule pas trop mal. Les transports en commun, pas de soucis inhabituels. Allez, on se retrouve maintenant à 9h30 pour le journal de votre ville.
0: 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Les 2 du matin, Julie et Aurélie.

0: Swift et dans toute la Seine-et-Marne, c'est sur Oxygène.
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3: Le Coulommiers Brie Basket organise son loto de la fête des mères dimanche après-midi dans la salle de la sucrerie. Vous allez pouvoir gagner du petit électroménager, de l'outillage de jardin, des bons d'achat également. Et il va y avoir aussi une partie surprise pour les mamans et les papas. Sur place, vous allez avoir de la restauration faite maison. Les portes vont ouvrir à midi dimanche et les parties commencer à 14h. Le loto de la fête des mères du Coulommiers Brie Basket, c'est dimanche après-midi à la sucrerie.
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0: Enrique Iglesias, Nadia ce matin sur Oxygène, la radio de la Seine-et-Marne. Merci d'être avec nous jusqu'à 9h30. On reste avec vous. Il est 9h29 là.
1: Bah oui, ça passe très vite.
0: Et grâce à vos votes,
1: voilà,
0: la génération 80 écrase le choix de Julie ce matin.
1: J'avais choisi Martin Solveig avec Hello.
0: Connais pas. On va écouter Étienne Dao, Weekend à Rome, grâce à vous dans un
1: instant.
0: Mais
1: c'est très bien aussi, y a pas de problème.
2: Ouais. Petite ambiance très smooth.
0: Ah,
1: ah, saxo.
0: Saxo Bic. Le meilleur modèle des saxos. Allez, 9h30,
1: tu sais,
0: Florent
1: Varsac. C'est ma première voiture, ça.
0: La saxo Bic.
1: Ouais.
0: Incroyable.
1: Et oui.
0: C'est pour dire ton âge, sans le citer, parce que c'était la voiture de ma prof de CE2.
1: Ah, d'accord.
0: Je m'en souviens très très bien.
1: Oh, la vache.
0: Ah, les gars, Madame Trova. L'embrasse.
1: Eh ben, écoute.
0: Et puis, depuis tout là-haut.
1: Depuis tout là-haut.
0: Allez, Florent Varsac pour les infos.
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4: Bonjour à tous, l'actualité locale, l'épisode de chaleur et une question ce matin. Soutenez-vous la circulation différenciée mise en place jusqu'à demain soir à Paris et en petite couronne où seules les voitures critères 0, 1 et 2 peuvent rouler en raison d'une pollution à l'ozone, micro tendu à des Seine-et-Marnais.
5: J'ai un véhicule qui pollue pas, mais je trouve ça bien que la circulation soit réglementée pour diminuer la pollution.
6: Oui, j'ai vu ça ce matin à la télévision, effectivement. Ben oui, je comprends. Après, évidemment, moi, je ne suis pas purement parisienne. Donc j'imagine que pour les grandes villes dans lesquelles c'est instauré, c'est peut-être pas facile de circuler et que c'est compliqué, voilà.
7: J'ai pas trop suivi les informations, mais j'ai eu des notifications sur mon application de covoiturage. J'ai compris qu'il y avait un souci en ce moment, puis avec les températures, c'était évident de toute manière. Les voitures plus polluantes, ça pose encore plus de problèmes, donc forcément, oui, c'est logique.
4: La fin de la circulation différenciée, en principe, ce sera demain à minuit. Le conseil départemental des jeunes clôt son année en Seine-et-Marne. Les 46 élus de la première édition remettent leur mandat et seront remplacés l'an prochain par d'autres élèves de quatrième. Cette année, ils ont travaillé pour l'usage raisonné des écrans, l'égalité filles-garçons, la biodiversité ou encore la création d'un escape game numérique pour réviser. Le handball Ponto Combo battu en demi-finale aller de Pro League. Le PCHB s'est incliné 35 à 32 hier soir contre Caen et tentera de renverser la situation dimanche soir lors du match retour à l'extérieur. Et puis près de Coulommiers, une sortie pour courir pour la bonne cause. Un dimanche, les Amazones, l'équipe qui veut participer au prochain raid Amazon, donne rendez-vous à 9h à l'Académie Équestre du Miroir. Un running solidaire 100% féminin, il s'agit de 5 km de marche ou de course. Il y aura en plus la présence d'une sage-femme pour des échanges informels sur les sujets que vous souhaitez. Maintenant, c'est la météo.
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4: À Coulommiers et dans les environs, aujourd'hui, le soleil, à peine un léger voile nuageux, toujours la chaleur, on reste en vigilance jaune canicule dans le département, avec jusqu'à 33 degrés attendus dans l'après-midi à La Ferté-sous-Jouarre, pointe à 32 degrés dans le secteur de Mouroux. Notez que les températures seront en baisse progressive à partir de dimanche en Seine-et-Marne. Voilà pour l'essentiel de l'actu. 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
0: Merci beaucoup Florent, bravo encore à Valentin de Havon qui a gagné ses places pour aller demain voir la finale de la Ligue des Champions sur grand écran au Parc des Princes.
1: Eh oui, ce sera PSG-Arsenal, mais il a promis de tout nous raconter.
0: Allez, on vous souhaite un bon week-end. On se quitte avec le titre que vous avez sélectionné, la génération 80, Étienne Dao. On se dit à lundi.
1: À lundi, très bon week-end à tous.
0: Et 300 € à gagner dans un instant grâce au copain Nico sur Oxygène.

Oxygène, la radio de la Seine-et-Marne avec mon titre préféré en ce moment. Oxygène. Tame Impala avec Dracula. Merci Julie, Aurélien. À lundi, 6h pour réveiller la Seine-et-Marne. Nico, très heureux de vous retrouver pour ce dernier jour de la semaine. Pour beaucoup d'entre vous, dernier vrai faux également. Dans quelques minutes, à partir de 10h, vous restez dans les parages. Et c'est aussi quelque part les dernières heures pour tenter de gagner vos invitations pour aller supporter le PSG au Parc des Princes demain pour la finale de la Ligue des Champions. Il suffit d'écouter Oxygène, en fait, la radio de la Seine-et-Marne. Dès que vous entendez le signal, WhatsApp 07 812 07 812 et vous allez en carré or demain, en famille, entre amis et tout, ça va être génial. Allez, le signal d'ailleurs va peut-être passer là, avec Elena, avec également Calvin Harris et Rudy Mantol. C'est Oxygène, la radio qui vous passe le moins de pub. 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

0: dizaine de minutes. On va jeter un œil au ciel de notre département pour aujourd'hui et même d'ailleurs pour ce week-end. À 10h également, début du vrai faux, le dernier de la semaine, avec 300 euros à la clé pour embellir votre chez vous. Ils vous sont offerts par Sandrine Tissier, votre conseillère BSK Immobilier. Vous allez pouvoir vous offrir par exemple de la déco, des meubles, de l'électroménager aussi. Imaginez le frigo, là, il tombe en rade. Allez hop! Eh bien voilà, vous les avez maintenant. Vous allez pouvoir les dépenser, ces 300 euros par exemple chez But, à Coulommiers ou encore à Montereau. Une affirmation et vous allez tout simplement nous dire si c'est vrai, si c'est faux. Et l'avantage de jouer d'ailleurs avec Oxygène, la radio de la Seine-et-Marne, c'est que c'est gratuit puisque vous allez jouer sur WhatsApp.
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0: Affirmation à découvrir donc dans quelques minutes. Vous restez là, vous écouterez du beau monde, par exemple Pink, Bruno Mars et le duo d'ici, Théodora. C'est Oxygène, la radio qui vous passe moins de pub que les autres.
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1: C'est Oxygène à la maison, sur votre lieu de travail, en voiture. Merci d'être là, 10h.
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1: Bon, le ciel se voile un tout petit peu aujourd'hui, mais les températures restent toujours élevées. À 31 cet après-midi à Saint-Cyr-sur-Morin, à Jouy-sur-Morin, Provins et Nangy, 32 à Coulommiers et à Canécluse, et 33 prévus à Chelles, à Meaux, à Brie-Comte-Robert également, 33 aussi à Fontainebleau et à Nemours. Demain pareil, hein, 30 à 33. En revanche, dimanche, ça commence à baisser, 25 à 28 pour les maxis apparemment, mais visiblement ça se couvre un peu aussi, notamment dans le sud du département. On a le temps évidemment d'y revenir d'ici là. Allez, on attaque cette nouvelle heure avec Jérémy Frérot. Je vois également Taïla dans les prochaines

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0: Le dernier vrai faux de cette semaine avec à la clé 300 euros pour embellir votre chez vous, vous offrir par exemple du matériel de bricolage. Même pour votre jardin, ça marche également. Hein. 300 euros offerts par Sandrine Tissier, votre conseillère BSK Immobilier. Le conseil, la proximité, l'écoute hein, vraiment qui prime avec Sandrine Tissier. Et vous allez pouvoir vous faire plaisir, par exemple dans vos magasins, la voir-fouille du département. C'est un exemple, hein. Vous tentez de les gagner en répondant correctement à cette affirmation. Usain Bolt, le champion Usain Bolt, il va courir un 100 mètres en Seine-et-Marne ce soir. Vrai ou faux? Allez, vos réponses maintenant sur WhatsApp. Vous nous dites donc si c'est vrai ou si c'est faux. Le numéro, c'est le 07 812 07 812. Usain Bolt ce soir en Seine-et-Marne, sur un 100 mètres. Vous jouez pendant ce temps-là, vous écoutez Indochine, les Daft Punk et Tyla. 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

0: Bonne matinée avec Oxygène, la radio de la Seine-et-Marne. Avant 11h, rendez-vous avec l'emploi, rendez-vous également avec Jay-Z, Alicia Keys, avec Mickey et avec Angèle. Elle arrive dans 40 secondes sur Oxygène, la radio de la Seine-et-Marne.
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0: La rencontre des ateliers culturels de Coulommiers va avoir lieu le week-end du 5 au 7 juin. Vous allez pouvoir assister à la restitution du travail de toute l'année en théâtre, musique, chant, art plastique ou encore en sculpture. Vous allez pouvoir venir voir cela au théâtre municipal, mais aussi une exposition à la Banque de France. Vous avez tout le programme complet sur le site coulommiers.fr. La rencontre des ateliers culturels de Coulommiers le week-end du 5 au 7 juin.
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Quand vous entendez Jay-Z, Alicia Keys, vous écoutez Oxygène, la radio de la Seine-et-Marne. Et quand vous jouez au vrai faux, et bien c'est évidemment aussi que vous êtes sur Oxygène partout en Seine-et-Marne. L'affirmation de ce vendredi, c'est qu'Usain Bolt va courir un 100 mètres ce soir en Seine-et-Marne. Vrai ou faux? Bon, vous êtes pour le moment 8% seulement à nous dire que c'est vrai. 07 812, c'est le numéro WhatsApp de la radio. Vous avez la bonne réponse, vous vous qualifiez pour gagner 300 €. Pour vous offrir des meubles, de la déco par exemple, ils vous sont offerts par Sandrine Tissier, votre conseillère BSK Immobilier, et vous allez pouvoir les dépenser ces 300 € par exemple dans vos magasins Bricomarché à Provins ou encore à Nemours. 300 € donc à la clé en envoyant votre réponse vrai ou faux 07 812 0.

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0: C'est Oxygène, la radio de la Seine-et-Marne. Merci de nous être fidèles. Dans quelques minutes, dans 8 minutes maintenant, il sera 11h. Juste avant, c'est Béni, Sophie Lisbextor et l'emploi tout de suite.
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2: La ville du Mets-sur-Seine recherche un assistant administratif pour la crèche Aquarelle. En ce moment, un CDD jusqu'à fin avril 2027. Un chargé d'accueil pour le centre social est aussi recherché. Pour postuler, écrivez au mail dédié recrutement@lemetsurseine.fr. À Marolles-sur-Seine, dans le sud Seine-et-Marne, un poste de plombier est à pourvoir en ce moment dans une entreprise familiale. Plombier chauffagiste, mais aussi tuyauteur soudeur avec 2 ans d'expérience au minimum. Pour postuler, le numéro du recruteur 01 64 31 23 86.
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1: Bon, ça se voile un tout petit peu aujourd'hui. En revanche, ça reste quand même chaud. Hein. 31 cet après-midi, prévu à La Ferté-sous-Jouarre, La Ferté-Gaucher, à L'Échelle également. 32 à Boissy-le-Châtel, Verneuil-l'Étang, Montreux aussi. Et puis 33 degrés annoncés à Ozoir, La Ferrière, à Crécy-la-Chapelle. 33 aussi à Melun, Saint-Moreau ou encore Bourron-Marlotte. Demain, pareil, hein, 30 à 33 avec ce ciel un peu voilé. Dimanche, ça va commencer à baisser. 25 à 28 annoncés. Mais quelques nuages aussi, peut-être notamment dans le sud du département. On attaque cette nouvelle heure maintenant avec Pierre Garnier dans quelques minutes, avec également Alex Warren. Et voici tout de suite le dernier Taylor Swift sur Oxygène, la radio de la Seine-et-Marne.

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0: 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Mais c'est vrai qu'ici, on aime bien vous faire découvrir des nouveaux sons. Quand ils arrivent et que forcément on aime, on craque, on vous les fait découvrir. Voici Jungle tout de suite. Carry On, c'est une nouveauté Oxygène, la radio de la Seine-et-Marne.
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0: À 11h15, petite pause café. Un café frappé alors, avec la chaleur. Il vous reste quoi, une vingtaine de minutes, oui c'est ça, pour nous dire si c'est vrai ou faux que Usain Bolt va courir un 100 mètres en Seine-et-Marne ce soir. Bon, vous êtes pour le moment 8% à nous dire que c'est vrai, donc continuez, hein, vos réponses. 07 812 via WhatsApp. Vous avez la bonne réponse, et bien vous vous qualifiez pour gagner 300 € pour vous offrir des meubles, de la déco par exemple. 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Allez hop, bonjour. Une vingtaine de minutes pour jouer. Pendant ce temps là vous écoutez quoi? Harry Styles. Ah, Bob Sinclair aussi, c'est bon ça. Et Alex Warren, c'est Oxygène, la radio qui vous passe moins de pubs que les autres.
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0: Oxygène, la radio de la Seine-et-Marne avec Calogero dans les prochaines secondes, avec également, oh oui, avant midi, Diams. Et puis vous écoutez également Shakira dans 40 secondes. 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
0: La Mud Race, course d'obstacles pour les enfants, est organisée ce samedi à Voulangy. L'association Les Triphases de Crécy-la-Chapelle vous attend pour une course basée sur l'entraide et la solidarité, avec des départs groupés où tout le monde doit terminer. Les pompiers encadrent l'événement. C'est fait pour les enfants de 6 à 16 ans. Vous pouvez réserver la participation via le site mudracecrécy.com. La Mud Race, c'est ce samedi à Voulangy.
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0: 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Depuis 10h, vous jouez avec nous au vrai faux, au 07 812 07 812. 300 euros à la clé en ce moment pour embellir votre chez-vous. 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Usain Bolt va courir un 100 mètres en Seine-et-Marne ce soir. Bon, vous êtes 6% de nous avoir dit que c'était vrai. Non, c'était faux. Alors, en revanche, lui, non. Mais il y a d'autres athlètes internationaux qui seront sur la piste du stade de Fontainebleau pour le meeting international d'athlétisme. Et avec un peu d'avance, bon courage à eux avec la chaleur. Ah là là, Cécilia Nemours, Vincent Chessy, vous êtes qualifiés pour gagner ces 300 euros offerts par Sandrine Tissier, votre conseillère BSK Immobilier. Retour du vrai faux lundi, mais et, vous jouez encore tout au long de la journée en écoutant Oxygène, la radio de la Seine-et-Marne, et en jouant également sur les réseaux sociaux de votre radio. Oxygène, la radio de la Seine-et-Marne sur Facebook et Oxygène Radio 77 sur Instagram. Midi, titre de l'actu, Florent Barsac. Juste avant, vous écouterez Samber, Diams, gros classique de Diams, et Katsai également sur Oxygène, la radio de la Seine-et-Marne.
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1: Ah, quel kiff. Allez, dans quelques minutes, dans 7 minutes, même pas 6 minutes, vous allez retrouver Florent Barsac pour les titres de l'actu. Juste avant, de week-end, Katsai et des bonnes idées de sortie tout de suite sur Oxygène, la radio de la Seine-et-Marne.
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1: La ville de Coulommiers vous donne rendez-vous pour un atelier au jardin médiéval de la commanderie des Templiers ce samedi. Vous allez pouvoir découvrir les gestes et les techniques de jardinage, entretien, bêchage, plantation ou encore restauration des lieux. Il faut s'inscrire pour la journée ou pour une demi-journée. La participation à cet atelier jardinage est gratuite. Atelier au jardin médiéval de la commanderie des Templiers ce samedi à Coulommiers.
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1: Bonjour à tous. L'actualité locale, la chaleur et les baignades non autorisées en Seine-et-Marne. Dans une demi-heure, notre reportage à Moret-sur-Loing, où nombreux sont ceux qui viennent s'y rafraîchir l'après-midi. Le Ponto Combo Handball battu en demi-finale aller de Pro League hier soir 35-32 par Caen. Match retour prévu dimanche. Et puis l'actualité dans vos villes, dans une demi-heure, on parlera d'une déchetterie du sud de Seine-et-Marne qui rouvre après travaux et de l'anniversaire un an du marché à Coupe-Vray. La météo seine-et-marnaise, soleil et 34 degrés cet après-midi. Demain, ce sera pareil avant la baisse des températures à partir de dimanche.

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Votre post-déj continue après Camila Cabello. Eh bien, vous découvrez le dernier titre de Lewis Capaldi. Il est de retour avec Stay Love. C'est une nouveauté Oxygène, la radio de la Seine-et-Marne. Oh.

0: Cet Oxygène, la radio de la Seine-et-Marne que vous écoutez à quelques heures du week-end. Oxygène. Mouillez-vous la nuque. Attention, c'est un week-end de 2 jours seulement. Je sais que vous étiez peut-être habitués. Avant le week-end quand même, vous allez pouvoir jouer encore avec Valandrin, avec Christophe aussi cet après-midi. 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Rendez-vous également à tout moment sur les réseaux sociaux de votre radio pour jouer avec nous. Et puis un autre super cadeau aussi à gagner là jusqu'à aujourd'hui. On vous en parle dans quelques minutes. Avant midi et demi, vous écouterez Camaro, Kaigo et Miles Smith sur Oxygène, la radio de la Seine-et-Marne.
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0: partout en Seine-et-Marne, c'est Oxygène que vous avez choisi d'écouter. Et puis avant de partir en week-end, hein, vous téléchargez l'application Oxygène aussi sur votre smartphone. Comme ça, vous pouvez écouter votre radio, la radio de la Seine-et-Marne, mais partout. Parce qu'il y a même des endroits qui existent en dehors de la Seine-et-Marne. Je vous jure, ça existe. Allez, Dua Lipa pour la suite de votre pause d'Ej Madonna aussi. Et Taylor Swift avec Opa Light, juste après les infos. 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
2: Bonjour à tous. Et tout d'abord, la question des baignades non autorisées au cœur de l'actualité. Deux morts par noyade dans la Seine et la Marne le week-end dernier. Malgré cela, les rivières et fleuves sont encore très prisés en ce moment, cette semaine de canicule. Ces baigneurs croisés à Moret-sur-Loing disent être conscients du danger.
3: Je pense que vu qu'il fait très chaud en ce moment, on cherche beaucoup de moyens de se rafraîchir. Je sais que je voulais aller à Moret-sur-Loing, mais à Moret-sur-Loing, il y a des forts courants. Du coup, ça peut être dangereux, surtout que par exemple, on veut plonger, faire des sauts de haut des ponts. Et je sais que ça peut être dangereux.
4: Il faut vraiment se baigner pour s'aérer. C'est dangereux puisqu'on ne sait pas les courants, ils vont où.
5: Manque de sécurité, pas de surveillance. Des gens qui ne sont pas conscients de leur capacité à nager ou pas. Je ne vais pas aller en rivière parce que je connais les risques. Après, je me renseigne au minimum sur les risques là où je vais me baigner, quoi.
2: Le reportage Oxygène à Moret-sur-Loing. La ministre de la Santé est venue parler autonomie en Seine-et-Marne ce matin. Stéphanie Rist est venue visiter l'association de soins et de services à domicile de Trilport, près de Meaux, pour valoriser ce qu'on appelle l'agrément des avenants 75-76 pour les conditions de travail et l'amélioration des salaires des employés de la branche. Le handball Pontecombo battu en demi-finale aller de Pro League, le PCHB s'est incliné 35-32 hier soir contre Caen et tentera de renverser la situation dimanche soir lors du match retour à l'extérieur. Et puis près de Coulommiers, une sortie pour courir pour la bonne cause dimanche. Les Amazen, équipe qui veut participer au prochain raid Amazon, donne rendez-vous à 9h à l'Académie équestre du Miroir. Dimanche donc, running solidaire 100% féminin, 5 km de marche ou de course, en présence d'ailleurs d'une sage-femme pour des échanges informels. Maintenant, c'est le moment de la météo.
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2: Le temps à Coulommiers est dans les environs cet après-midi. Soleil et forte chaleur. Nous restons en vigilance jaune canicule avec des pointes à 34 degrés à Dammartin-sur-Tigeaux et Sept-Sorts. 33 pour Beuthon-Bazoches et Saint-Marc-Vieux-Maison. La suite demain, pareil. Du soleil, des températures très élevées. Et puis, s'amorcera dimanche la baisse des températures pour l'ensemble de la Seine-et-Marne. Voilà pour l'actualité à la mi-journée. Retrouvez-en davantage et en vidéo en consultant les réseaux sociaux Facebook, Insta et X d'Oxygène.
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0: 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Là avant 13h, vous écoutez Zao avec MC Solar, vous écouterez également Texas et Jack et Carla sur Oxygène, la radio de la Seine-et-Marne.
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0: Oxygène, la radio de la Seine-et-Marne. Valandrin prend le relais là dans 7 minutes, 8 minutes avec Texas, Zao et MC Solar juste avant et les bonnes idées de sortie tout de suite.
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0: Une visite guidée sur le thème de l'école est proposée à Coulommiers samedi après-midi. Rendez-vous devant l'église à 14h pour partir sur les traces de figures de l'enseignement local ou national. Nos chers instituteurs, retour sur les bancs de l'école, c'est le nom de cet événement pour lequel vous devez réserver via le site de la municipalité, à savoir coulommiers.fr. Nos chers instituteurs, retour sur les bancs de l'école, rendez-vous devant l'église samedi à 14h à Coulommiers.
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1: À vendredi, Oxygène Radio de la Seine-et-Marne, fin de semaine ensemble avec Julien Libat, 13h, juste après Dave sur

0: Oxygène dans la rue de Seine-et-Marne. Avec Mika et Love Today, c'est vendredi, direction le week-end. Et la musique d'Oxygène est au rendez-vous, bien évidemment. La radio qui vous passe le moins de pub en Seine-et-Marne. Il y aura des bons plans, des idées de sortie pour profiter du week-end. Des offres d'emploi si vous êtes à la recherche du boulot en Seine-et-Marne. Et bien évidemment, la musique d'Oxygène est au rendez-vous avec Maneskin, le groupe qui bosse sur un nouvel album. DJ Snake et puis Tila également avec Chanel. Et ça va bien avec la météo chaude du moment. Et c'est la suite en Seine-et-Marne sur Oxygène.
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0: Oxygène, Radio Célémane avec DJ Snake. On passe ce vendredi ensemble avec B.O.B., Maneskin et Jennifer Page. Après, des bons plans sur Oxygène.
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2: Vous avez rendez-vous pour la brocante de la fête des mères dimanche à la Ferté-sous-Jouarre. Rendez-vous au Paty de Condé pour découvrir les exposants rassemblés par le comité des fêtes Fertois. Des exposants particuliers pour tenter de faire de bonnes affaires à l'approche de l'été. Une buvette et de la restauration seront également proposés sur place. Ouverture de l'événement à 9h dimanche à la Ferté-sous-Jouarre. La brocante de la fête des mères, c'est dimanche.
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0: Il était sympa ce titre à écouter chez nous, hein, Oxygène, la rue de la Seine-et-Marne avec B.O.B. Le week-end se prépare, un week-end encore chaud et ensoleillé, même si les températures vont baisser un petit peu un dimanche. En attendant, on est là ensemble pour écouter Oxygène dans la rue de Seine-et-Marne. Et ce sera le cas d'ailleurs partout, hein, si vous partez en balade ce week-end grâce à l'application Oxygène. On ne se quitte pas sur le smartphone, la tablette, l'enceinte connectée. Et ne ratez pas très vite un classique Oxygène, Ace of Base, Eurosicia et Alex Warren. Avec Fever Dream. À retrouver très vite, avant 14h. Ensemble sur Oxygène, la radio de Seine-et-Marne.
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0: Oxygène, dans la rue de Saint-Amand avec Sia et Gimme Love, direction 14h, avec sur Oxygène, moins de pub que sur les autres radios. Ace of Base arrive juste après des offres d'emploi en Seine-et-Marne.
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2: Abbaye Romainvilliers, Village Nature, recherche des opérateurs toboggans en ce moment pour aider à la gestion et à la sécurité des activités aquatiques du parc de loisirs. Les débutants sont acceptés. Pour tenter votre chance, vous pouvez passer par votre agence France Travail qui gère ce recrutement. Adamarie Lélis, un préparateur en pharmacie, est recherché en ce moment. Un CDI à temps plein sur 3 jours et demi dans une officine qui accueille à peu près 300 clients par jour. Il faut déjà être diplômé. Si vous avez le profil, n'hésitez pas à envoyer un mail à alison.fernandez@matalto.com.
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1: Ah bon, on a eu la problème Oxygène, on a eu la Seine-et-Marne déjà 14h. On est ensemble dans cette nouvelle heure avec Héloïse et Tamim Pala.

Oxygène, Radio Nation et Marne, dans cet après-midi, pour aller rejoindre le week-end avec Héloïse et Bro, avant une nouveauté maintenant sur Oxygène, un groupe qui va chanter à la mi-temps de la Coupe du Monde de foot, BTS Swim.

0: Oxygène dans Radio Seleman avec Clara Luciani. Bonne nouvelle, c'est vendredi, fin de semaine, bientôt le week-end. Week-end qui s'annonce plutôt sympa côté météo, même s'il y aura une baisse des températures dimanche. Ce sera peut-être l'occasion de partir en balade. On sera là avec vous partout très simplement, hein, comme à chaque fois, grâce à l'application Oxygène. On ne se quitte pas, les copains, sur le smartphone, la tablette, l'enceinte connectée. Application à télécharger gratuitement pour ne pas rater Santa, Elena avec son mauvais garçon. Et celle qui a toujours la pêche, hein, j'adore, c'est Mickey qui arrive sur Oxygène.
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0: Sympa ce titre, c'est Oxygène, Arrive à Seine-et-Marne avec Michael Moore, on reste ensemble, non, c'est un problème avec Pierre Garnier, qui a bien fait de se faire les cheveux courts avec la chaleur qu'il fait, c'est plutôt sympa, Pierre Garnier arrive, je passe également Santa et Elena après des bons plans sur Oxygène.
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2: La rencontre des ateliers culturels de Coulommiers va avoir lieu le week-end du 5 au 7 juin. Vous allez pouvoir assister à la restitution du travail de toute l'année en théâtre, musique, chant, art plastique ou encore en sculpture. Vous allez pouvoir venir voir cela au théâtre municipal, mais aussi une exposition à la Banque de France. Vous avez tout le programme complet sur le site coulommiers.fr. La rencontre des ateliers culturels de Coulommiers le week-end du 5 au 7 juin.
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0: Oxygène, la rue de Seine-et-Marne avec Pierre Garnier, avec Adieu nous deux sur Oxygène. On reste ensemble, vendredi après-midi, je vous emmène de rejoindre le week-end. Il arrive vite, bien évidemment, avec sur Oxygène, beaucoup plus de musique que chez les copains. Normal, Oxygène, c'est la radio qui vous passe le moins de pub. Alors avec le temps en rab qu'on a, bah, on va pas faire un bowling, non, mais plus de musique, plus de hits, et ça continue pour nous. Avec avant 15h en Seine-et-Marne, 24K, Golden, Louane, celui que j'adore, Somber, qui va nous proposer de faire la fête de midi à midi, de minuit à minuit, Somber qui arrive sur Oxygène, la radio de Seine-et-Marne.
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2: 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Cela vous évite les mauvaises surprises et vous permet de mieux gérer votre dépense. 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
1: Oxygène, la rue La Salamande avec Louane et Avenir, déjà en direction de 15h, hein, vous écoutez Oxygène, la radio qui vous passe le moins de pub, et ça va continuer avec 24K Golden, après des bons plans.
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3: Une visite guidée sur le thème de l'école est proposée à Coulommiers samedi après-midi. Rendez-vous devant l'église à 14h pour partir sur les traces de figures de l'enseignement local ou national. Nos chers instituteurs, retour sur les bancs de l'école, c'est le nom de cet événement pour lequel vous devez réserver via le site de la municipalité, à savoir coulommiers.fr. Nos chers instituteurs, retour sur les bancs de l'école, rendez-vous devant l'église samedi à 14h à Coulommiers.
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C'est vraiment toi, il n'y a pas de doute, hein, c'est que t'écoutes Oxygène, la radio de Seine-et-Marne, vendredi, fin de semaine. Et le week-end se rapproche bientôt sur Oxygène. Bruno Mars qui sera en concert au Stade de France à Paris à partir du 18 juin pour 3 dates exceptionnelles. Et puis nouveauté, maintenant le retour de Lola Young, From Down Here. À écouter tout de suite dans cet après-midi, c'est sur Oxygène, la radio de Seine-et-Marne. On est bien.

0: Oxygène, la radio de Seine-et-Marne, direction le week-end avec Claudio Capéo. Un week-end qu'on va lancer officiellement ensemble dès 16h, c'est Oxygène, vous restez avec moi bien évidemment, toute la musique d'Oxygène sera là avec vous partout dans ce week-end, si vous partez en balade, grâce à notre application à télécharger sur le smartphone ou la tablette. On est là avec Zara Larsson, notamment Yorossi, Rihanna et puis David Guetta, qui sera au mois de juin pour 3 dates exceptionnelles au Stade de France, avec Teddy Swims, Settons on High, Gun, c'est la suite en Seine-et-Marne. J'adore, hein. Bon, restez avec nous sur Oxygène.
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0: Rihanna avec nous cet après-midi sur Oxygène, la radio de Seine-et-Marne, les frères Odell et Vega, Yves Benson Boone également, après des offres d'emploi en Seine-et-Marne.
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2: Adam-Marie Lélis, un préparateur en pharmacie, est recherché en ce moment, un CDI à temps plein sur 3 jours et demi dans une officine qui accueille à peu près 300 clients par jour. Il faut déjà être diplômé. Si vous avez le profil, vous pouvez écrire à alison.fernandez@matalto.com. À Ozoir-la-Ferrière, un aide-boulanger est recherché pour renforcer l'équipe de 2 boulangers et d'un apprenti actuellement dans la boutique. Cuisson des produits, préparation en boulangerie seront vos principales missions. Les débutants sont acceptés pour ce contrat à durée indéterminée à temps plein. Pour postuler, contactez l'agence France Travail à Pontaucombo.
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0: Oxygène, la rue de cinéma dans cet après-midi. Les frères Odel Vega et le chant des sirènes sur Oxygène. Allez, bientôt 16h. Dès 16h, on lance officiellement le début du week-end ensemble, bien évidemment, avec moins de pubs que sur les autres radios seine-et-marnaise. Pour terminer 17h, Charlie XCX, on va s'envoler ici bien haut pour aller chercher la fraîcheur avec Top Gun 2, ça c'est pour la BO, bien évidemment, avec Lady Gaga, All My Hand, ne ratez pas non plus, Angèle. De retour avec Justice, What You Want. Et ça arrive très vite sur Oxygène, la radio de seine-et-marne, on reste ensemble.
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0: Oxygène, la radio de Seine-et-Marne avec Lady Gaga, extrait de la BO du film Top Gun 2. Avant 16h, Charlie XCX sur Oxygène après des bons plans.
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2: Bon après-midi et peut-être même bon début de week-end avec Oxygène. Tout à l'heure, le nouveau Martin Garrix et Taylor Swift. Et oui, et puis maintenant, c'est l'info locale. C'est avec Florent Barsac, bonjour.
3: Bonjour Christophe, bonjour à tous. L'actualité de la Seine-et-Marne, la vigilance jaune canicule toujours cet après-midi dans le département. On fera la météo dans une minute, mais notez en tout cas que la circulation différenciée pour la pollution à l'ozone à Paris et en petite couronne est maintenue jusqu'à demain soir. Une ministre était en Seine-et-Marne ce matin, celle de la Santé, qui est venue parler autonomie dans le département, exactement à Trilport près de Meaux, visiter une association de soins et de services à domicile pour parler de l'amélioration des conditions de travail et des salaires des employés de la branche. Une déchetterie va rouvrir après travaux en Seine-et-Marne, celle de Chaintreau dans le sud du département, près de Soupe-sur-Loing, qui dès mardi recueillera le public. Les travaux de réfection des bas de quai sont en effet terminés. Et puis, il va falloir se rattraper pour Ponto Combo ce dimanche en handball, après la défaite hier soir en demi-finale aller à domicile contre Caen, 35-32. Le match retour en Normandie dimanche en fin de journée pour tenter de décrocher une place en finale et pourquoi pas monter en première division. Allez, tout de suite, on regarde votre météo.
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3: Alors, le temps pour cette fin de journée, toujours très, très chaud et ensoleillé. Demain, ce sera pareil. On attend vraiment un beau soleil et des pointes à 34 degrés dans le courant de l'après-midi. Ensuite, la baisse des températures est annoncée à partir de dimanche et se confirmera tout au long de la semaine prochaine. Voilà pour l'actu de cet après-midi. Tout de suite, comme chaque jour, vous terminez votre journée avec Christophe.
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2: Merci beaucoup Florent Barsac. Et tiens, comme c'est vendredi, ça veut dire départ en week-end. Et donc tout à l'heure avec Arthur, on regardera tout ce qui se passe sur la route, mais aussi dans les transports. D'ailleurs, vous téléchargez l'appli Oxygène pour nous écouter absolument partout. Je m'appelle Christophe. Tout à l'heure, Miley Cyrus va nous rejoindre. Robbie Williams également. Et maintenant, le dernier Taylor Swift. Et c'est sur Oxygène.

0: Les trois cafés gourmands sur Oxygène, la radio de la Seine-et-Marne. Et soyez là avec nous tout à l'heure, on va jouer bien sûr à l'énigme Oxygène parce qu'on a décidé tout au long de cette semaine de prendre soin de votre chez-vous. On va l'embellir avec un chèque de 300 euros, ce sera tout à l'heure. Je vous donnerai l'énigme Oxygène, on sera à la recherche d'une manifestation majeure de notre département. Ouais, ici en Seine-et-Marne et avec Sandrine Tissier, votre conseillère BSK Immobilier, eh bien on vous offrira 300 euros à dépenser dans une enseigne seine-et-marnaise. Assez important, Darty à Coulommiers, Bricomarché à Provins par exemple, les foires fouilles notamment de Varennes-sur-Seine. Donc rendez-vous tout à l'heure ou encore Montévrain. On vous attend pour jouer à l'énigme Oxygène et gagner un chèque de 300 euros. D'ici là, on se prépare avec Miley Cyrus. Les offres d'emploi en Seine-et-Marne arrivent également. Et puis Robbie Williams avec Tripping. Restez bien avec nous. 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
3: Déjà pas mal de monde sur les routes seine-et-marnaises pour cet après-midi avec plus de 250 km de bouchons cumulés. Il y a notamment suite à un véhicule léger qui est en panne sur la 104 intérieure du Pin jusqu'à Mongé-la-Tour, ce qui provoque pas mal de ralentissements. Sur la francilienne également, beaucoup de circulation comme d'habitude de Embrunville jusqu'à Pont-au-Combo et puis dans l'autre sens également au départ de Lézigny. À côté sur la D471 au niveau de Gretz-Armainvilliers, quelques minutes de ralentissement ont également été signalées. Et enfin, sur la D212, au niveau de Grécy, si vous êtes pare-choc contre pare-choc, comptez 10 minutes de plus par rapport à votre trajet habituel. Comme hier, pas mal de perturbations également sur vos transports en commun, notamment sur les lignes D, P et R.

0: Caroline.
1: Caroline. MC Solar et Zao, la nouvelle version de Caroline à l'instant.
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1: 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Et donc, dès lundi, sera de nouveaux lieux. 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On écoute Panica de Disco maintenant. 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

0: LSD sur Oxygène, la radio de la Seine-et-Marne. Et merci à Alex. Bah oui, Alex sur les réseaux sociaux qui est en ce moment dans sa voiture. Il écoute Oxygène, la radio de la Seine-et-Marne. Et nous dit qu'il y a beaucoup de monde sur la francilienne intérieure en ce moment aux alentours de Brie-Comte-Robert. On va faire le point complet sur tout ce qui se passe avec Arthur dans quelques minutes. L'info mobilité, parce qu'on sait que c'est important, notamment un vendredi soir de départ en week-end. On est là à vos côtés. Vous prenez votre mal en patience et vous jouez avec nous. Tout à l'heure, j'aurai 300 euros à vous offrir. Restez dans le coin.
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0: This is. Et Théodora, ça arrive avec Mélodrama.
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0: Et puis alors, on est en week-end, on n'est pas en week-end. Alors si on est en week-end, on a le son qui va avec Lilywood on the Prick avec Prayer. Ça arrive pour vous dans quelques instants sur Oxygène, la radio de la Seine-et-Marne.
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7: Ça circule de plus en plus sur les routes en Seine-et-Marne en ce vendredi après-midi avec toujours ce véhicule en panne léger sur l'A104 intérieure du Pin vers Mongé-la-Tour. Comptez une bonne demi-heure de ralentissement. Ça coince aussi à hauteur de Villepinte pour l'instant avec 3 à 4 minutes de plus par rapport à votre trajet habituel, tout comme sur la D212 au niveau de Grécy où là vous êtes pare-choc contre pare-choc. Trafic plutôt dense également à l'entrée de Melun, tout comme d'ailleurs sur la francilienne avec du monde de Emerainville jusqu'à Pontault-Combo. Et en ce qui concerne vos transports en commun, vous avez notamment des perturbations suite à des suppressions de trains sur la ligne D, tout comme sur la ligne P suite à une panne de signalisation. Je vous souhaite une très belle route sur Oxygène.

0: Lilywood and the Prick sur Oxygène, la radio de la Seine-et-Marne, d'ici et Théodora. Je vous avais promis, ils arrivent après les offres d'emploi.
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2: À Marolles-sur-Seine, dans le sud Seine-et-Marne, un poste de plombier est à pourvoir en ce moment dans une entreprise familiale. Plombier chauffagiste, mais aussi tuyauteur-soudeur avec 2 ans d'expérience au minimum. Pour postuler, le numéro du recruteur 01 64 31 23 86. 01 64 31 23 86. À Bailly-Romainvilliers, Village Nature recherche des opérateurs toboggans en ce moment pour aider à la gestion et à la sécurité des activités nautiques du parc de loisirs. Les débutants sont acceptés. Pour tenter votre chance, vous pouvez passer par votre agence France Travail qui gère le recrutement.
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1: 17h avec Oxygène, la radio de la Seine-et-Marne. Miles Smith dans quelques instants, Angèle et Ray. Oxygène. Là, on va s'intéresser à l'actu locale, l'actu de Florent Barsac. Bonsoir Florent.
2: Bonsoir Christophe, bonsoir à tous. L'actualité locale, la vigilance jaune canicule maintenue demain en Seine-et-Marne. Pour ce qui est de la pollution à l'ozone, elle va s'estomper pour une qualité de l'air qui s'améliorera ce samedi, ce qui devrait confirmer la fin de la circulation différenciée à Paris annoncée pour demain soir. Finale de la Ligue des Champions demain, les autorités sur le qui-vive en Seine-et-Marne. L'arrêté préfectoral qui interdit le transport d'artifices et de combustibles est entré en vigueur à 16h tout à l'heure. Les forces de l'ordre craignent des débordements dans certaines zones urbaine du département ce samedi soir. Le conseil départemental des jeunes clôt son année. En Seine-et-Marne, les 46 élus de la première édition remettent leur mandat et seront remplacés l'an prochain par d'autres élèves de 4e cette année. Ils ont travaillé sur l'usage raisonné des écrans, l'égalité filles-garçons ou encore la biodiversité. Et puis le sport, c'est le meeting international d'athlétisme à Fontainebleau ce soir. Sprint, saut de haie, saut en longueur, lancer de javelot, 3000 mètres steeple. Les épreuves officielles ont lieu entre 19h et 22h au stade Philippe Mahut ce soir. Et puis le point météo maintenant pour Coulommiers et les environs. Demain, attendez-vous à avoir quelques nuages en matinée, puis le très beau temps s'installera ensuite. Les températures resteront très élevées. On parlait de la vigilance jaune canicule maintenue. Et bien demain matin, au réveil, tôt le matin, il fera déjà 19 degrés dans l'abri. L'après-midi, ça grimpera à 34, par exemple, à Girmoutier et Pomeuse. 34 degrés également à Coulommiers et Lécherolles. La suite, eh bien, les maximales vont baisser d'une dizaine de degrés pour la journée de dimanche. Tout de suite, c'est Christophe.
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1: Merci beaucoup pour toutes ces infos. Florent Barsac est rendez-vous tout à l'heure avec toute la rédac d'Oxygène mobilisée également sur les routes et dans les transports en commun. J'espère que votre semaine s'est bien passée. Ça y est, elle est derrière vous. On va jouer à l'énigme Oxygène dans une demi-heure. Et en attendant, un classique d'Alicia Keys, Miles Smith également et Ray maintenant.

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Alicia Keys pour bien débuter le week-end avec Oxygène, la radio de la Seine-et-Marne. L'énigme Oxygène dans un quart d'heure, je vais vous la poser, ça y est, il va falloir la résoudre pour gagner 300 euros à valoir chez Sandrine Tissier, ou en tout cas c'est elle qui vous fait 300 euros de chèque à valoir dans une enseigne seine-et-marnaise pour embellir votre intérieur. 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Si évidemment vous cherchez à vendre ou à acheter un bien, vous la contactez directement tout à l'heure. L'énigme avec 300 euros à gagner, ne bougez pas.

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9: On a déjà dépassé les 300 km de bouchons cumulés pour cette fin de journée sur les routes de Seine-et-Marne, avec notamment beaucoup de circulation sur la 104 à hauteur de Collégien, et puis également en remontant au niveau de la Pomponnette jusqu'au Pin, avec un véhicule léger qui a été signalé en panne. Il faut compter près de 1 heure de ralentissement. Ça coince aussi sur Grécy, ici au niveau de la D212, vous êtes pare-choc contre pare-choc, et puis vers Villepinte également. Plusieurs ralentissements ont été signalés, tout comme d'ailleurs à l'entrée de la ville-préfecture. Enfin, si vous devez emprunter les transports en commun, sachez qu'il y a des perturbations sur les lignes D, P et R suite à des travaux, des suppressions de trains ou bien à des pannes. Je vous souhaite une très belle route.

0: être bonne. Bienvenue, bonne fin d'après-midi avec Oxygène, la radio de la Seine-et-Marne. Il est temps pour vous de jouer et de gagner des cadeaux, et pas n'importe quel cadeau, gagner des sous quand même.
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0: Moi, je vous propose de vous faire un chèque de 300 euros. Enfin, c'est pas mes 300 euros, c'est les 300 euros de Sandrine Tissier, votre conseillère BSK Immobilier. Elle vous offre 300 euros pour embellir votre chez vous, votre appartement, votre maison, en jardinage, en bricolage, en décoration. Vous ferez bien ce que vous voulez. On est à la recherche aujourd'hui pour gagner ces 300 euros d'une manifestation majeure dans notre département. L'une de celles qui rassemble le plus de visiteurs. Elle se déroule sur 2 jours, sur un week-end. C'est dans une dizaine de jours, dans 15 jours plutôt. Elle est familiale. Elle est notamment très appréciée des enfants. Et elle nous permet un voyage dans le temps, à l'époque de Jacouille la Fripouille. Comment s'appelle cette manifestation? Cherchez bien. Vous allez forcément la trouver. Peut-être pas du premier coup, mais en réfléchissant un peu, je pense que vous l'avez. Et du coup, bah, vous me faites un petit vocal. 07 812. Allez, bonne chance. Voilà Louis Fonsi sur Oxygène, la radio qui vous passe le moins de pub. Hey,

0: À l'instant sur Oxygène, Radio de la Seine-et-Marne. Et ce matin, Julie et Aurélien se sont encore réveillés en vous proposant des idées de sortie, des événements à faire ce week-end à côté de chez vous. Alors s'il se passe quelque chose dans votre commune, vous voulez qu'on en parle le matin avec Julie et Aurélien ou un peu toute la journée avec la rédac d'Oxygène, eh ben c'est gratuit. Ouais, pour votre association, vous êtes président, vous êtes membre d'un club, il y a une pièce de théâtre, il y a un tournoi de foot, il y a une expo, il y a une séance de cinéma et vous voulez qu'on parle de votre commune, eh bien rendez-vous sur le site radiooxygène.fr et promis, on en parlera dès que possible. Somber, c'est la suite avec 12 to 12. Et on va vous prouver ce qu'on dit. Ouais, les idées de sortie, ça arrive dans quelques minutes après ce classique. Eh oui, une intro absolument mythique et surtout un refrain incroyable. Souvenez-vous de ce tube de Michael Jackson. Eh bien, vous l'entendrez dans une seconde sur Oxygène, la radio de la Seine-et-Marne.
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6: Toujours beaucoup de monde sur les routes seine-et-marnaises pour cette fin de journée, même si ça va mieux sur la 104 avec un trafic qui se fluidifie tout gentiment, mais il faudra toujours prendre votre mal en patience. À proximité sur la D212, vous êtes toujours pare-choc contre pare-choc à hauteur de Grécy. Comptez une bonne dizaine de minutes de ralentissement. Sur la N104, également pas mal de circulation, comme toujours, de Emerainville jusqu'à Pont-au-Combeau. Et puis, dans l'autre sens également, de Lézigny jusqu'à Pont-au-Combeau. Sur la D471, il y a aussi pas mal de circulation au niveau de Gretz-Armainvilliers. Et puis, si jamais vous devez emprunter les transports en commun, vous avez des perturbations sur les lignes D et P.

0: The Kid Laroi, à l'instant sur Oxygène, la radio de la Seine-et-Marne. M. Pokora, c'est la suite. Michael Jackson également, après des idées de sortie.
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2: La ville de Coulommiers vous donne rendez-vous pour un atelier au jardin médiéval de la commanderie des Templiers ce samedi. Vous allez pouvoir découvrir les gestes et les techniques de jardinage, entretien, bêchage, plantation ou encore restauration des lieux. Il faut s'inscrire pour la journée ou pour une demi-journée. La participation à cet atelier jardinage est gratuite. Atelier au jardin médiéval de la commanderie des Templiers ce samedi à Coulommiers.
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1: 18h avec Oxygène, la radio de la Seine-et-Marne. Tyla en préparation, Taylor Swift et Samber. Là, on s'intéresse à l'actu locale, l'actu fort en Barsac. Bonsoir.
2: Bonsoir Christophe, bonsoir à tous. L'actualité locale, la vigilance jaune canicule maintenue demain en Seine-et-Marne. Pour ce qui est de la pollution à l'ozone, elle va s'estomper pour une qualité de l'air qui s'améliorera ce samedi, ce qui devrait confirmer la fin de la circulation différenciée à Paris annoncée pour demain soir. Finale de la Ligue des Champions demain, les autorités sur le qui-vive en Seine-et-Marne. L'arrêté préfectoral qui interdit le transport d'artifices et de combustibles est entré en vigueur à 16h tout à l'heure. Les forces de l'ordre craignent des débordements dans certaines zones urbaines du département ce samedi soir. Le conseil départemental des jeunes clôt son année. En Seine-et-Marne, les 46 élus de la première édition remettent leur mandat et seront remplacés l'an prochain par d'autres élèves de 4e cette année. Ils ont travaillé sur l'usage raisonné des écrans, l'égalité filles-garçons ou encore la biodiversité. Et puis, le sport, c'est le meeting international d'athlétisme à Fontainebleau ce soir. Sprint, saut de haie, saut en longueur, lancer de javelot, 3000 mètres steeple. Les épreuves officielles ont lieu entre 19h et 22h au stade Philippe Mahut ce soir. Et puis le point météo maintenant pour Coulommiers et les environs. Demain, attendez-vous à avoir quelques nuages en matinée, puis le très beau temps s'installera ensuite. Les températures resteront très élevées. On parlait de la vigilance jaune canicule maintenue. Et bien demain matin, au réveil, tôt le matin, il fera déjà 19 degrés dans la Brie. L'après-midi, ça grimpera à 34, par exemple, à Girmoutier et Pomeuse. 34 degrés également à Coulommiers et Lécherolles. La suite, eh bien, les maximales vont baisser d'une dizaine de degrés pour la journée de dimanche. Tout de suite, c'est Christophe.
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1: Merci beaucoup Florent Barsac, et il y aura d'autres infos bien sûr, et on vous tient au courant de ce qui se passe sur la route parce que c'est en train de se charger là. Bah oui, vendredi soir, départ en week-end, vous découvrez Oxygène, la radio de la Seine-et-Marne. Et bah bienvenue, on est ravis de vous accueillir avec tout à l'heure Indochine, avec Taylor Swift, et puis là, c'est Samber. Bon week-end tout le monde.

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Nous aussi, eh bien Oxygène, la radio de la Seine-et-Marne, c'est celle qui vous fait découvrir le nouveau Indochine. Ça vient de sortir sur toutes les plateformes. Ça s'appelle Les Nouveaux Soleils. Nicolas Serkis de retour. 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

Carol J sur Oxygène, la radio de la Seine-et-Marne. Il vous reste quelques minutes pour trouver cette manifestation locale, manifestation même régionale, voire nationale, hein, une manifestation majeure en Seine-et-Marne. On la cherche en ce moment dans l'énigme Oxygène pour vous offrir 300 euros pour embellir votre chez vous. Attention, il suffit de faire votre proposition. Je vous repose l'énigme Oxygène tout à l'heure, dans un petit quart d'heure. Le temps d'écouter Taylor Swift. Vous allez pouvoir jouer, en plus ça vous coûte rien. Chez nous, il n'y a pas de SMS surtaxé, pas de numéro surtaxé. Hein. Et 300 euros à gagner pour embellir.

0: Cyril, dans un instant, ça arrive sur Oxygène, la radio de la Seine-et-Marne.
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1: Ça se complique fortement sur les routes seine-et-marnaises en ce vendredi avec plus de 400 km de bouchons cumulés. Et vous avez la francilienne qui est bouchée dans les deux sens. Et puis au niveau de l'A4 également, ça coince vers Croissy-Beaubourg jusqu'à Logne, tout comme à Collégien à proximité. Et sur l'A104 également, des complications sont à prévoir avec au moins 30 minutes de ralentissement qui sont annoncées. Pas très loin sur la D212 au niveau de Grécy, vous êtes toujours pare-choc contre pare-choc. Ça ne se décoince pas. Et puis au niveau de la ville-préfecture, prenez votre mal en patience également à l'entrée.

0: Kyo sur Oxygène. Soyez les bienvenus et bon week-end d'avance, tiens.
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0: 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Et pour gagner ces 300 euros, eh ben, on est à la recherche d'une manifestation majeure dans notre département qui se passe dans 15 jours. L'une de celles qui rassemble le plus de visiteurs et de population sur 2 jours. Ça se déroule en week-end, elle est plutôt familiale, très appréciée des enfants. Moi, mon fils adore y aller tous les ans. Elle nous permet un voyage dans le temps à l'époque de Jacouille la Fripouille. Quelle est cette manifestation? Je suis sûr que vous l'avez. 07 812 07 812. Allez, c'est maintenant que vous me faites votre proposition pendant Taïla, maintenant sur Oxygène.

0: l'instant, c'était Taïo Cruz sur Oxygène, la radio de la Seine-et-Marne. Et ce n'est pas sans nous rappeler que c'est bientôt l'été, surtout avec le temps qu'on a dehors en ce moment. On a l'impression d'être en plein mois d'août. On n'est pas là pour parler météo, certainement pas. On est là plutôt pour parler de cette manifestation locale que nous recherchions dans l'énigme Oxygène à l'occasion de ces 300 euros à gagner pour embellir votre chez vous, offert par Sandrine Tissier, votre conseillère BSK Immobilier. Manifestation majeure, elle rassemble le plus de visiteurs en Seine-et-Marne. Je vois pas d'autres manifestations qui rassemblent plus de monde. Elle se déroule sur 2 jours, elle est familiale, elle est appréciée des enfants, elle permet un voyage dans le temps à l'époque de Jacques Couille la Fripouille. J'ajoute, elle se déroule à Provins. Mais alors là, je vous ai quasiment tout dit. Les 13 et 14 juin prochains, ça sera la 40e édition des médiévales de Provins, un événement Oxygène, la radio de la Seine-et-Marne. Et comme tous les ans, eh bien, nous y serons évidemment en direct. Sabrina, bravo. Sabrina, tout près de Provins, justement, qui remporte sa place pour la finale et peut-être pour elle 300 euros. Angèle, dans quelques instants, avec Justice. Lady Gaga sera là aussi. Miley Cyrus. Et puis Charlie Wilson. Et Soul avec Just Imen. C'est vendredi, on en profite dans la voiture avec Oxygène, la radio de la Seine-et-Marne.
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14: Le trafic diminue petit à petit sur les routes de Seine-et-Marne, mais encore 360 km de bouchons cumulés, avec notamment beaucoup de ralentissements sur la 104 à hauteur de Mitry-Mory ou encore du côté de Villeparisis. Comptez une bonne demi-heure dans les bouchons. Prenez votre mal en patience également sur Grécy au niveau de la D212. Vous êtes quasiment à l'arrêt. Une bonne dizaine de minutes est annoncée. La francilienne est toujours bien encombrée de Emerainville jusqu'à Pont-au-Combeau. Il faut compter une bonne quinzaine de minutes pour traverser. Et puis à l'entrée de la ville préfecture, quelques ralentissements ont également été signalés. Si vous prenez les transports en commun pour rentrer chez vous, alors sachez que les lignes B, D, P et R sont actuellement perturbées. Je vous souhaite une très belle route sur Oxygène.

0: Lady Gaga, allez, maintenant, événement, et ensuite Charlie Winston sur Oxygène.
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2: Le Coulommiers Brie Basket organise son loto de la fête des mères dimanche après-midi dans la salle de la sucrerie. Vous allez pouvoir gagner du petit électroménager, de l'outillage de jardin, des bons d'achat également. Et il va y avoir aussi une partie surprise pour les mamans et les papas. Sur place, vous allez avoir de la restauration faite maison. Les portes vont ouvrir à midi dimanche et les parties commencer à 14h. Le loto de la fête des mères du Coulommiers Brie Basket, c'est dimanche après-midi à la sucrerie.
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1: La Mud Race, course d'obstacles pour les enfants, est organisée ce samedi à Voulangy. L'association Les Triphases de Crécy-la-Chapelle vous attend pour une course basée sur l'entraide et la solidarité, avec des départs groupés où tout le monde doit terminer. Les pompiers encadrent l'événement. C'est fait pour les enfants de 6 à 16 ans. Vous pouvez réserver la participation via le site mudracecrécy.com. La Mud Race, c'est ce samedi à Voulangy.
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1: La ville de Coulommiers vous donne rendez-vous pour un atelier au jardin médiéval de la commanderie des Templiers ce samedi. Vous allez pouvoir découvrir les gestes et les techniques de jardinage, entretien, bêchage, plantation ou encore restauration des lieux. Il faut s'inscrire pour la journée ou pour une demi-journée. La participation à cet atelier jardinage est gratuite. Atelier au jardin médiéval de la commanderie des Templiers ce samedi à Coulommiers.
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1: Une visite guidée sur le thème de l'école est proposée à Coulommiers samedi après-midi. Rendez-vous devant l'église à 14h pour partir sur les traces de figures de l'enseignement local ou national. Nos chers instituteurs, retour sur les bancs de l'école, c'est le nom de cet événement pour lequel vous devez réserver via le site de la municipalité, à savoir coulommiers.fr. 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
1: Vous avez rendez-vous pour la brocante de la fête des mères dimanche à la Ferté-sous-Jouarre. Rendez-vous au Paty de Condé pour découvrir les exposants rassemblés par le comité des fêtes Fertois. Des exposants particuliers pour tenter de faire de bonnes affaires à l'approche de l'été. Une buvette et de la restauration seront également proposés sur place. Ouverture de l'événement à 9h dimanche à la Ferté-sous-Jouarre. La brocante de la fête des mères, c'est dimanche.
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1: 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Vous allez pouvoir assister à la restitution du travail de toute l'année en théâtre, musique, chant, art plastique ou encore en sculpture. Vous allez pouvoir venir voir cela au théâtre municipal, mais aussi une exposition à la Banque de France. 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La rencontre des ateliers culturels de Coulommiers le week-end du 5 au 7 juin.
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